0: Le Saint-Siège rappelle sa position concernant le nucléaire. Non aux usages militaires, oui aux usages civils sous condition. Il plaide aussi pour une gouvernance éthique du nucléaire et de l'intelligence artificielle. Faire le décompte des victimes de la guerre dans la bande de Gaza, un enjeu essentiel pour le Haut Commissariat de l'ONU aux droits de l'homme pour documenter les éventuels crimes de guerre. Alerte de l'OIM, l'Organisation internationale pour les migrations au Soudan, son couloir humanitaire pourrait être fermé très prochainement faute de financement. Les Nigérians connaissent les noms des prétendants à la présidence, mais ces derniers connaissent-ils les trois principales préoccupations de la population ? Nous verrons quelles sont-elles.
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0: Bonsoir, on parle beaucoup de nucléaire ces temps-ci, notamment au siège de l'AIEA, à l'Agence internationale de l'énergie atomique, qui tient sa 70e Assemblée générale actuellement à Vienne. Présent sur place, le secrétaire du Saint-Siège pour les relations avec les États, Mgr Gallagher, y a réaffirmé le soutien du Vatican aux usages pacifiques de la technologie nucléaire, tout en appelant à renforcer les garanties, la sûreté et la coopération internationale. Face à l'essor de l'intelligence artificielle dans le secteur nucléaire, Mgr Gallagher a également plaidé pour une innovation placée sous le signe de la responsabilité et du bien commun. Les précisions d'Augustine Asta.
2: Pour le Saint-Siège, l'utilisation pacifique de la technologie nucléaire est un excellent exemple de la manière dont les progrès et le développement scientifique et technologique peuvent être mis au service de l'humanité et contribuer au bien commun. D'où la nécessité, explique Mgr Gallagher, de veiller à ce que tous les pays puissent bénéficier de l'application pacifique des technologies nucléaires conformément à leurs obligations internationales. Par ailleurs, ajoute-t-il, le renforcement des capacités des pays à utiliser la science et la technologie nucléaire constitue une étape essentielle vers le développement durable et la réduction des disparités entre les États. Enfin, l'application de l'IA dans le secteur nucléaire, conclut-il, devrait donc s'accompagner d'une prise de conscience, mais également d'une coopération internationale renforcée afin que ces technologies puissent véritablement promouvoir la paix, la sécurité, la santé humaine et la prospérité des générations présentes et futures.
0: Augustine Asta est dans le domaine militaire et là, le Saint-Siège est formellement opposé aux armes atomiques. Le nucléaire fait encore parler de lui et tout particulièrement la dissuasion nucléaire avancée proposée par la France, acceptée hier par la Finlande et qualifiée aujourd'hui de risque par la Russie qui est opposée. La Russie coupable aux yeux du Danemark d'une action irresponsable, en l'occurrence d'avoir tiré hier soir deux fusées éclairantes vers un de ses hélicoptères en mer Baltique. Dernier accrochage en date entre membres de l'OTAN et la Russie. Selon la première ministre danoise, les actions russes visent à intimider, à semer la discorde. La présidente de la Commission européenne a, elle, condamné le comportement russe irresponsable et dangereux, selon ses termes. L'ambassadeur russe à Copenhague dénonce de son côté les manœuvres provocatrices d'un hélicoptère danois près d'une frégate russe. Le sort du détroit de Bab el-Mandeb entre le Yémen et l'Afrique examiné par le Conseil de sécurité de l'ONU. Aujourd'hui, les rebelles houthis poursuivent leur offensive au Yémen pour le contrôler complètement. L'Arabie saoudite promet pour sa part de riposter avec fermeté aux attaques houthis. Plusieurs alertes de risque d'attaque ont été lancées dans la matinée, dont une à la Mecque et à Jeddah en Arabie saoudite. Retrouver les corps des disparus palestiniens de la bande de Gaza, c'est un enjeu essentiel pour établir la réalité d'éventuels crimes de guerre commis par l'armée israélienne. D'où l'appel lancé donc par le haut commissaire de l'ONU aux droits de l'homme pour que des enquêteurs internationaux puissent accéder immédiatement à l'ensemble du territoire palestinien. Sur le terrain, les équipes de la défense civile palestinienne continuent de travailler d'arrache-pied malgré leurs très faibles moyens. Israël refusant toujours l'entrée de machines nécessaires au déblaiement. À Jérusalem, les précisions de Valérie Ferron.
3: Depuis un an, les équipes de la défense civile palestinienne bravent l'impossible pour tenter de dégager les corps enfouis sous les décombres des maisons, immeubles et commerces pulvérisés par l'armée israélienne. Plus de 650 corps et restes humains ont été retrouvés, parfois des dizaines appartenant à une même famille. Pour les familles, retrouver les corps de leurs proches ensevelis et pouvoir finalement les enterrer dignement et tenter de faire le deuil. Pour les Nations Unies, il s'agit de s'assurer de l'identité des victimes et de relever tous les indices définissant des crimes crimes de guerre ou des crimes contre l'humanité. Quelques 8000 corps seraient encore ensevelis sous les décombres, parfois dans des zones totalement sous le contrôle des forces d'occupation israéliennes et donc inaccessibles. Depuis des mois, celles-ci continuent de niveler des quartiers entiers de villes, comme celle tout au sud de Rafah, où plusieurs rapports d'ONG signalent l'évacuation de gravats à raison d'une centaine de camions par jour, avec un fort risque de restes humains au milieu des pierres. Jérusalem, Valérie Ferron, Radio Vatican.
0: Les agences de l'ONU en manquent de financement et ce sont les populations civiles qui en paient les conséquences. C'est le cas au Soudan du Sud où le PAM, le Programme Alimentaire Mondial, prévient que 2 millions de personnes pourraient être privées d'aide très prochainement. Il manque en effet 86 millions de dollars dans l'immédiat et 416 millions sur les 6 prochains mois. Même inquiétude, plus au nord, au Soudan où, après 3 ans et 5 mois de guerre, l'horizon ne s'éclaircit toujours pas pour les 50 millions d'habitants pris en étau entre les forces armées et les forces de soutien rapide. Hier, l'Organisation internationale pour les migrations, l'OIM, a en effet prévenu qu'elle était sur le point de suspendre le pipeline humanitaire permettant de venir en aide aux personnes les plus affectées par les combats. Les explications d'Augustine Passy.
4: Dès la fin du mois, une partie considérable de l'aide apportée à la population soudanaise pourrait être suspendue. Dans un communiqué publié hier, l'OIM prévient en effet de l'imminente interruption de l'approvisionnement en secours d'urgence au Soudan via le pipeline humanitaire commun de l'OIM. L'ensemble du système humanitaire pourrait s'effondrer d'ici quelques semaines si nous n'agissons pas maintenant, alerte Amy Pope, la directrice générale de l'agence onusienne. Au moins 15 millions de dollars sont nécessaires pour maintenir le pipeline commun à sa capacité minimale de 2026 pendant 12 mois. Ce corridor humanitaire permet notamment de fournir des abris pour les personnes déplacées par les combats ou encore par les inondations. Or, sa dimension a été considérablement revue à la baisse depuis le début de la guerre, passant de 2,8 millions de bénéficiaires en 2023 à seulement 330 000 cette année. Plus de 8,6 millions d'individus demeurent cependant déplacés à travers le pays. Ces derniers sont particulièrement vulnérables aux intempéries, aux maladies et à l'insécurité. Augustine Passilly pour Radio Vatican.
0: L'opposition mobilisée contre le projet de réforme constitutionnelle promu par la majorité en RDC. Plusieurs manifestations ont eu lieu aujourd'hui à travers le Congo, mais des heurts ont éclaté entre opposants et partisans du gouvernement à Kinshasa, la capitale. Dans certaines localités, la police a fait usage de gaz lacrymogène. Le but de ces rassemblements était de dénoncer la modification de la loi fondamentale qui, pour l'opposition, pourrait permettre au président Tshisekedi de briguer un troisième mandat. Au Nigeria, la commission électorale a publié en fin de semaine dernière la liste définitive des candidats aux différents scrutins de janvier, des élections générales et présidentielles. Parmi les candidats se trouve le président sortant, Bola Ahmed Tinubu. Trois préoccupations majeures se détachent pour les électeurs nigérians. C'est ce que nous explique Marc-Antoine Pérouse de Monclos, directeur de recherche à l'IRD, spécialiste du Nigeria.
5: Principale préoccupation des Nigérians, elle est d'abord d'ordre économique. Hein. Comment faire bouillir la marmite? Le pays va mal. C'est le pays qui, avec l'Inde, compte le plus grand nombre de pauvres au monde. Hein. Et c'est aussi un pays où la pression démographique est très forte. C'est en train de devenir le troisième pays le plus peuplé au monde. Donc le premier thème de campagne, c'est celui-là, suivi ensuite de l'insécurité. Et puis, effectivement, de la gouvernance. C'est un pays qui est très marqué par la corruption. Et lors du précédent scrutin présidentiel en 2023, il y avait un outsider, Cyril Obi, qui avait marqué des points contre les deux poids lourds des partis qui sont au pouvoir depuis la fin de la dictature militaire en 1999, le PDP qui est dans l'opposition et l'APC qui est au pouvoir. Un des enjeux donc de cette élection, ça va être aussi de voir dans quelle mesure le président sortant, qui est le candidat de l'APC, Tinubu, va être réélu ou non et quel sera, le poids de ses adversaires, dans quelle mesure les votes n'auront pas été achetés. C'est quand même une pratique qui, malheureusement, a souvent été observée au Nigeria.
0: Marc-Antoine Pérouse de Monclos, directeur de recherche à l'IRD, ce sera l'invité de notre dossier demain matin. Il était interrogé par Alexandra Siergan. Voilà, c'est la fin de cette édition. Prochain retour de l'actualité en langue française, ce sera 8h30, heure de Rome. D'ici là, vous pouvez retrouver toutes nos informations sur notre site internet www.vaticannews.va ou notre page Facebook. Excellente soirée à toutes et à tous.

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1: Une nouvelle fois, merci d'être à notre écoute, amis et fidèles auditeurs. Dans un motu proprio rendu public lundi, le pape annule les réductions de salaire dues au Covid. Plus de précisions dans quelques instants. Dans le cadre de l'actualité de l'Église sur le continent, nous irons en Côte d'Ivoire où notre correspondant nous rendra compte de la rentrée scolaire, notamment dans les écoles catholiques. 30 jeunes originaires de plusieurs pays africains ont prononcé leur premier vœu au sein de la congrégation des Fils de l'Immaculée Conception à la cathédrale Saint-Joseph de Sankt-Mélima au sud du Cameroun. Une information que nous développera Paul Valéry Mendogo. L'actualité sociale et politique sur le continent nous conduira aujourd'hui au Mali, au Cameroun, en République démocratique du Congo. Dans cette présente édition, il sera également question de suivre Mgr Brice Armand Ibombo, évêque de Wesso en République du Congo, qui, lors de son passage à Rome, nous a fait écho de la situation dans son diocèse. À tous et à chacun, bonne condition d'écoute.
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1: L'urgence étant passée, les mesures d'austérité liées à la période du Covid-19 peuvent désormais être levées. Par un motu proprio, le pape Léon XIV a abrogé lundi la réglementation établie par le pape François en mars 2021 qui réduisait les salaires du personnel du Saint-Siège, à commencer par ceux des cardinaux et de chefs de département de la curie romaine, et gelait les augmentations d'ancienneté bisannuelle. Une mesure rigoureuse dictée à l'époque par les conséquences de la pandémie qui avait aggravé le déficit qui caractérise depuis plusieurs années la gestion économique du Saint-Siège, ce qui a eu un impact négatif sur toutes les sources de revenus du Saint-Siège et de l'état de la cité du Vatican, comme on pouvait le lire dans le motu proprio du pape François, un avenir durable. Il s'agissait avant tout d'une révision des dépenses menées par le souverain pontife argentin afin d'éviter des mesures encore plus drastiques telles que le licenciement d'employés, en particulier des laïcs et plus encore des pères et mères de famille. Direction la Côte d'Ivoire, où des millions d'écoliers ivoiriens ont repris lundi dernier le chemin de l'école après quelques semaines de vacances. Dans les établissements catholiques, le lancement de cette nouvelle année scolaire s'est tenu au groupe scolaire Notre-Dame de la Paix de Cocody, Riviera Palmeraie, dans l'archidiocèse d'Abidjan. À cette occasion, le père Félicien Gouessé, secrétaire exécutif national de l'éducation catholique, a exhorté l'ensemble de la communauté éducative à faire de la confiance et de la communion les fondements d'une école davantage tournée vers l'excellence et la formation intégrale de la personne. Marcel Ariston Blé.
2: La reprise des cours est effective depuis ce lundi sur l'ensemble du territoire national ivoirien, notamment dans les établissements catholiques. Le père Félicien Gouessé, secrétaire exécutif national de l'éducation catholique de Côte d'Ivoire, dans son allocution d'ouverture, a appelé l'ensemble de la communauté éducative à privilégier la communion et le dialogue afin de restaurer et de consolider la confiance entre l'école et la famille, mais également entre les élèves et leurs formateurs.
3: Alors, ce que j'attends, effectivement, du fait de cette confiance, j'ai beaucoup apprécié le dicton du ministre, toute la Côte d'Ivoire à l'école, qui rejoint nos valeurs. Nous croyons qu'un enfant est éduqué par la communauté et non pas seulement par sa famille et par des experts. Donc, ce que j'attends de cette année scolaire, c'est que nous renforcions davantage cette valeur de communauté éducative, c'est-à-dire tout le monde mobilisé autour du droit à l'éducation pour tous, mais surtout avec une priorité pour les plus vulnérables. C'est aussi un pan du projet éducatif mondial qui, aujourd'hui, cette année, sera un ancrage particulier de notre mission.
2: Reprise des cours, joie pour les apprenants de retrouver leurs camarades et enseignants.
4: Je suis en classe de CEMB. Je vais commencer la catéchèse cette année. Et puis, mes vacances se sont bien passées. Et puis, la maîtresse, c'est très gentil. J'aime ma nouvelle classe. Et puis, merci. Merci à maman qui m'a envoyée à l'école. Je suis heureux de revoir mes amis.
2: D'autant que le thème de l'année scolaire 2026 et 2027 retenu par le ministère de l'Éducation est « Restaurons la confiance ». France pour la transformation durable de l'école ivoirienne. Marcel Ariston Blé, Abidjan, Côte d'Ivoire, pour Radio Vatican.
1: 30 jeunes originaires de plusieurs pays africains ont prononcé leur premier vœu au sein de la Congrégation des Fils de l'Immaculée Conception à la cathédrale Saint-Joseph de Saint-Mélima au sud du Cameroun. Plus de précisions dans cette correspondance de Paul Valéry Mendogo.
5: Ils sont 30. 30 jeunes qui, au terme de 12 mois de formation, ont choisi de consacrer leur vie à Dieu dans la Congrégation des Fils de l'Immaculée Conception. À la cathédrale Saint-Joseph de Saint-Mélima, la messe solennelle de leur première profession religieuse était présidée par le père Apollinaire Anguissa Metogo, supérieur de la province africaine de la Congrégation.
6: Dès demain, les 30 jeunes seront déployés dans des différentes missions, dans les hôpitaux, dans les écoles, dans les paroisses, pour mettre en pratique et en valeur tous ces enseignements qu'ils ont reçus fidèlement.
5: Même si les 30 nouveaux prophètes n'auront pas le temps de s'installer dans l'émotion de la célébration, leur joie profonde est perceptible.
7: Je suis Kofi Kwame Donatien de la Côte d'Ivoire. Tout d'abord, je devrais dire merci à Dieu pour ce jour qu'il nous a donné. On espère seulement qu'on fera toujours sa mission comme il le veut.
8: Frère Glody Timpini de la RDC. J'ai d'abord la joie de porter cet habit comme religieux aujourd'hui. Et le vœu que nous venons de faire là maintenant, là, ce ne sont pas des simples promesses. Donc notre contact envers les gens qui souffrent, envers les pauvres, est vraiment quotidien.
9: Frère Francis Munachimso, Mwachiku. Je demande grâce à Dieu pour rester fidèle jusqu'à la fin.
5: La profession religieuse ne constitue donc pas un point d'arrivée. Elle inaugure un chemin quotidien de fidélité. Paul Valéry Mendogo depuis Saint-Mélima pour Radio Vatican.
1: Les nouveaux évêques du monde entier ont récemment séjourné à Rome dans le cadre d'une formation organisée à leur intention. Parmi eux, Mgr Brice Armand Ibombo, à la tête du diocèse de Wesso dans le nord de la République du Congo depuis un an. Dans une interview accordée à nos médias, le quatrième évêque de Wesso entend placer l'évangélisation et la formation au cœur de ses priorités pastorales. Parmi les principaux défis de son diocèse, l'éducation des jeunes, leur accompagnement face aux nouveaux moyens de communication, l'autofinancement et le développement des vocations. Le nouvel évêque revient sur ses chantiers et sur les grands défis qui accompagnent sa mission.
10: Les défis sont nombreux. Le premier défi, c'est parmi les missions qui m'ont été confiées par le Saint-Esprit, c'est le défi de l'évangélisation. L'évangélisation en profondeur, faire connaître le nom de Jésus, la bonne nouvelle de Jésus à travers tout le département de la Sangha qui couvre mon diocèse, à travers la catéchèse, la liturgie, la célébration des sacrements. Il y a cette année, par exemple, dans tout le diocèse, il y a eu moins de mariages. Et ça, c'est un défi majeur. Il y a eu quelques baptêmes, il y a eu des confirmations, mais c'est un petit nombre. Ça veut dire que le boulot y est, la mission est encore là, comme a dit Jésus, hein. La mission est abondante, mais les ouvriers sont peu nombreux. Nous avons un autre défi, toujours sur le plan pastoral, le défi de l'éducation. Nous devons éduquer nos jeunes. Et mon diocèse, nous avons quelques écoles et qui forment, depuis mes prédécesseurs, je les salue pour l'initiative, pour tout le travail fait. Ils m'ont en fait ouvert le chemin, baliser le chemin. Le défi de l'éducation nous invite à continuer à ouvrir, à construire les écoles à travers notre diocèse. Pour le moment, on n'a que quelques écoles à Wesso Centre et un peu la ville à côté, Pokola, mais dans d'autres villes, d'autres villages, il n'y a pas d'école. Et ça, c'est l'une de mes préoccupations aussi. Vous savez que sans l'éducation, eh bien, il n'y a pas un futur. Hein? Joseph Kizerbo disait « éduquer ou périr ». Si on n'éduque pas, on périt. Et notre jeunesse aujourd'hui a besoin de l'éducation.
11: Il y a aussi le défi de la formation des fidèles.
10: Le défi de la formation. On doit former nos fidèles. On doit former nos jeunes qui deviennent des chrétiens mûrs, adultes. Des chrétiens aussi engagés dans le monde et dans la société. Pas seulement à l'église, mais aussi des chrétiens engagés dans la société pour échapper aux dangers qui nous viennent d'ailleurs, qui nous viennent surtout du monde occidental. N'oubliez pas que tous nos jeunes aujourd'hui, avec l'Internet, avec de la communication, tout le monde, et le monde est devenu un microcosme. Hein, les Italiens disent tout le monde est paese. Donc on vit maintenant la même réalité. Ce qui est fait ici à la minute est connu ailleurs. Donc nous avons besoin de la formation. D'ailleurs, c'était parmi les thèmes aussi. Comment former nos jeunes à la manipulation, à l'utilisation de ces moyens de communication que la société nous oblige aujourd'hui. On ne peut plus rien faire sans ça parce que ça nous aide aussi de la passoire. Mais ce qui nous intéresse maintenant, c'est la bonne utilisation. Nous avons aussi le défi de l'autofinancement, c'est-à-dire sur l'aspect économique, sur le plan économique. Notre diocèse est pauvre, il faut le dire. Nous vivons dans une zone pauvre où la population, pour la plupart paysanne, c'est des agriculteurs, des agricultrices qui pratiquent l'élevage, ainsi de suite. Alors, il nous faut aussi développer ce secteur. Nous vivons en grande partie des dons, des donations. Mais de plus en plus, on nous invite déjà à l'autofinancement, à penser à l'autofinancement, parce que dans quelques années, il n'y aura plus de subsides. Et ça, c'est l'une des préoccupations majeures. Et avec mes collaborateurs, nous sommes déjà dedans. On est en train de réfléchir comment y parvenir, comment engager le processus de l'autofinancement. Nous avons des terres, nous avons des terrains, ainsi de suite. Et on est en train de comment exploiter ces terres, comment faire à ce que le patrimoine que nous avons et nous aide aussi économiquement à parvenir à cet autofinancement. Je me limite à ces trois défis qui sont pour moi plus préoccupants.
11: Le défi également des vocations, Monseigneur.
10: Le défi des vocations. Jésus l'a dit déjà dans sa parole dans l'Évangile. Et notre diocèse aussi en manque de vocation. Bon, il y a quelques années, quand j'étais au séminaire, le diocèse de Wesson n'avait que 1, 2, 3 séminaristes. Mais aujourd'hui, cette année, l'an dernier, nous, on a eu 13 séminaristes. Et cette année, on en aura 15. Voilà, donc c'est déjà une bonne nouvelle, mais nous continuons à prier, nous continuons à travailler aussi. Se lancer dans la passoire de la jeunesse. Le pape nous l'a rappelé. Pensez à la jeunesse, pensez au futur, pensez aux vocations. Et ça fait partie aussi de nos priorités pastorales.
1: Monseigneur Brice Armand Ibombo, évêque de Wesso en République du Congo, interrogé par Henri Moriba Camara.
12: Dans quelques instants, l'actualité sociopolitique.
1: 2 millions de personnes au Soudan du Sud pourraient être privées de l'aide du Programme alimentaire mondial PAM, a prévenu mardi l'organisation confrontée à des difficultés de financement. Devant la presse à Genève, Mathieu Holygrove, directeur exécutif adjoint des opérations du PAM, a rappelé que près de 7,8 millions de personnes, soit plus de la moitié de la population du pays, peinaient à se nourrir au quotidien. L'épidémie d'Ebola qui sévit dans l'est de la République démocratique du Congo progresse de manière exponentielle au Nord Kivu, alors que des signes d'amélioration sont observés dans d'autres provinces, a indiqué mardi l'Organisation mondiale de la santé, OMS. Samedi dernier, le gouvernement congolais a annoncé que le pic de l'épidémie avait été atteint mi-août et que les paramètres indiquaient une diminution du nombre de cas au niveau national pour cette maladie extrêmement meurtrière qui a déjà tué, avant l'épisode en cours en RDC, plus de 15 000 personnes en Afrique au cours des 50 dernières années. Une attaque perpétrée lundi par des individus armés dans un bar de Bamenda, chef-lieu de la région anglophone du nord-ouest du Cameroun, a fait 3 morts et 4 blessés, ont indiqué mardi les autorités locales. Après 15 mois d'une forte crise diplomatique, le premier ministre algérien a visité lundi le Mali avec au menu des échanges la relance et la redynamisation de la coopération entre les deux pays. Les détails avec notre correspondant dans la région, Abdoul Razak Idrissa.
13: Le chef du gouvernement algérien a remis au président Goïta une lettre d'invitation pour une visite en Algérie de son homologue Tebboune et indiquer que les modalités de cette visite sont déjà en préparation des deux côtés. La visite a été aussi l'occasion d'échanges entre les deux délégations sur les défis sécuritaires régionaux. La présence à Bamako du Premier ministre algérien, quelques jours seulement après la visite de son homologue Abdoulaye Maïga à Alger, illustre la volonté partagée des deux pays de consolider leurs relations de solidarité et de coopération bilatérale. Des relations qui s'étaient fortement dégradées après la destruction en avril 2025 par l'armée algérienne d'un drone malien à la frontière entre les deux pays. Alger avait alors affirmé que l'appareil avait violé son espace aérien, ce que Bamako avait contesté. Les deux pays avaient chacun rappelé son ambassadeur et fermé réciproquement leur espace aérien. Ils cherchent désormais à tourner la page de cette crise et à rétablir le dialogue direct. Abdul Razak Idrissa à Niamey pour Radio Vatican.
1: Prise de position des évêques et vie des chrétiens dans le monde avec Henri Moriba Camara.
14: Commençons cette rubrique par le continent asiatique au Sri Lanka. Le diocèse de Jaffna continue de réclamer une enquête internationale indépendante sur la fosse commune de Chemani. Des experts médicaux et des archéologues y ont découvert des centaines de restes humains dont certains pourraient appartenir à des enfants et des nourrissons. La troisième campagne de fouilles menée jusqu'en août a permis de mettre au jour 583 ensembles d'ossements et de squelettes, mais leur nombre exact et leur identité restent à déterminer. Le diocèse demande donc des analyses médico-légales approfondies, notamment des tests ADN, afin de faire la lumière sur le sort des personnes disparues depuis plusieurs décennies. La première assemblée des missionnaires numériques catholiques d'Asie s'est achevée cette semaine à Manila, la capitale des Philippines, après avoir rassemblé plus de 100 communicateurs et créateurs de contenu venus de tout le continent dans le but de renforcer la collaboration et d'élaborer une vision commune pour l'évangélisation numérique. Organisée sous le thème d'influenceurs à témoins, une démarche synodale pour la mission numérique en Asie. Les participants ont été invités à dépasser la simple production de contenu pour devenir de véritable témoin de foi enraciné dans la communion et la mission. L'information et son rapport à la vérité dans la guerre entre l'Ukraine et la Russie sont plus qu'essentiels. La bataille fait rage non seulement dans les médias, mais aussi sur les réseaux sociaux. Nul n'est épargné. Avoir accès à de vraies informations pour se faire une idée de la vérité des faits, c'est un enjeu de première importance, comme le souligne Mgr Ior Razia, l'éparque de l'Église gréco-catholique ukrainienne en France, Belgique, Pays-Bas, Luxembourg.
15: Tout doit être basé sur la vérité. Et donc il faut qu'il soit la vérité dans ce domaine des médias, dans les messages publics. D'une certaine manière, c'est normal qu'il y ait plusieurs fractions de la société, mais quand une de ces parties utilise des moyens de propagande un peu plus efficaces ou essaye des moyens financiers pour avancer dans ses propagandes, ça c'est le problème. La société, la population n'a pas accès à la vérité. Et à mon avis, l'État, peut-être l'Église, doit surveiller pour que au moins toutes les positions soient représentées dans les médias. Mais il y a aussi des choses où vraiment cette vérité est gravement affectée ou même n'existe plus. Par exemple, il y a une fausse illusion que les Ukrainiens et les Russes sont une même nation, ou les Ukrainiens sont comme groupe ethnique des Russes, ou que la Russie est un pays originaire qui a donné la naissance à l'Ukraine. Ce n'est pas vérité, ça veut dire que c'est une faute, et c'est une propagande. Pour chacun qui a appris l'histoire, c'est évident. Donc il faut aussi mettre des choses en ordre.
14: Mgr Ior Razia, l'éparque de l'Église gréco-catholique ukrainienne en France, Belgique, Pays-Bas, Luxembourg et Suisse. Et en Allemagne, l'archevêque de Fribourg appelle à protéger la démocratie qui ne va pas de soi. À l'occasion de la Journée internationale de la démocratie, le 15 septembre, Mgr Stefan Borger invite les citoyens à s'engager activement dans la vie démocratique, notamment dans les paroisses, les partis et la société civile. Face à la montée du populisme des droites et à la polarisation de la société, l'Église catholique du sud-est de l'Allemagne a lancé une initiative démocratique démocratique. Elle entend ainsi défendre la dignité de chaque personne et contribuer au débat public.
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1: C'est par ici que nous mettons un point final à notre programme aujourd'hui. Merci de l'avoir suivi. Au revoir.

0: Reportage avec ceux qui rassemblent les preuves contre l'ancien président Duterte jugé en novembre prochain à La Haye pour crimes contre l'humanité. Puis dans notre dossier enfin, direction le Nigeria ce mercredi où la campagne électorale est bien lancée. Quelle est l'influence des États-Unis à 4 mois de ce scrutin présidentiel alors que les candidats nigérians se sont tournés vers les lobbies américains? Réponse à la fin de ce journal.
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0: Bonjour à toutes et à tous. Il y a tout juste 4 ans, le 16 septembre 2022, Mahsa Amini mourait dans un hôpital de Téhéran après avoir été violemment battue par la police, coupable d'avoir mal ajusté son voile. La mort de la jeune femme kurde iranienne provoquait alors une vague de manifestations en Iran et au-delà. Une révolte pour dénoncer l'intolérance religieuse et la répression politique. Aujourd'hui, si les codes vestimentaires des femmes iraniennes se sont assouplis, Olivier Bonnel, le régime iranien reste impitoyable dans sa répression, notamment de la jeunesse.
2: Oui, Blandine, depuis 4 ans d'abord, beaucoup d'images et de témoignages l'attestent. Les femmes, en particulier dans les grandes villes, circulent de plus en plus librement sans voile, habillées à l'occidentale. Si la loi islamique n'a pas changé et impose toujours le port du hijab, le régime a desserré son étau et ses exigences vestimentaires. Le nombre de deux-roues vendues à des femmes a par ailleurs explosé en Iran ces 2 dernières années, rapporte RFI. Mais si derrière le slogan Femmes, vie, liberté, popularisée par les manifestations qui ont suivi la mort de Mahsa Amini, on perçoit une forme de libéralisation. La répression de la République islamique reste bien réelle contre sa jeunesse. Elle s'est même accrue depuis le mois de janvier dernier, les massacres d'opposants dans les rues de Téhéran, prélude, vous le savez, aux frappes américano-israéliennes. Noyautée par les gardiens de la Révolution, la République islamique, agressée par les États-Unis et Israël, s'est repliée sur sa propre survie, frappant toute contestation et aspiration à la liberté. Fin juillet, Amnesty International dénonçait dans un rapport la multiplication des condamnations à mort arbitraires dans le pays. Pour nombre de jeunes Iraniens, la mort de Mahsa Amini reste par ailleurs le symbole de la répression envers les minorités en Iran, baloutches ou kurdes. Ce mercredi, Blandine, l'Alliance des partis politiques du Kurdistan iranien a appelé à une grève générale dans la région en hommage à la jeune femme assassinée et pour dénoncer le climat de répression qui continue.
0: Merci Olivier Bonnel. Une répression en Iran dans un contexte de guerre contre les États-Unis, avec un coût humain bien sûr et un coût financier aussi lourd du côté des États-Unis. C'est l'essoufflement pour la plus grande armée du monde qui est à court de munitions plus de 6 mois après le début de ce conflit. Washington a mis une part trop importante de son arsenal en jeu dans ses frappes contre Téhéran. C'est en tout cas la conclusion d'un rapport de l'inspecteur général du Pentagone cette semaine. La presse américaine dressait ce constat depuis plusieurs mois, mais la Maison-Blanche niait les précision d'Edouard Maille.
3: C'est le premier rapport de ce type sur la guerre en Iran, un rapport destiné au Congrès. Et l'inspecteur général du Pentagone estime que l'opération a coûté plus de 33 milliards de dollars entre le 28 février, début de l'opération, et le 30 juin. C'est environ 3% du budget annuel du Pentagone, et dans cette somme, plus de 22 milliards destinés aux munitions. Les dépenses de munitions liées à l'opération Epic Fury ont entraîné des pénuries dans les stocks stratégiques et révélé les limites des capacités de production de l'industrie pour reconstituer les stocks de munitions, peut-on lire dans le rapport. Les médias américains avaient pointé du doigt cette inquiétude d'une diminution des stocks, mais Donald Trump l'avait balayé à plusieurs reprises. Et selon la presse américaine, ces manques de munitions expliqueraient la baisse de l'intensité des attaques contre l'Iran. Le rapport précise aussi que 50 000 militaires ont pris part à cette opération. Et le rapport souligne aussi les mesures prises par le Pentagone pour augmenter la production. À Atlanta, Edouard Maille pour Radio Vatican.
0: Au-delà des frontières iraniennes, le proxy de Téhéran en conflit toujours contre le gouvernement du Yémen et son soutien saoudien ce matin. Les Houthis affirment avoir abattu un avion de chasse de Riyad au Yémen. L'Arabie saoudite qui accuse dans le même temps les rebelles d'avoir visé la Mecque, attaque qualifiée d'odieuse contre la ville sainte de l'islam. La défense saoudienne a abattu hier en effet un drone au-dessus de ce haut lieu de pèlerinage. Les chiites Houthis ont démenti toute responsabilité. Un pas de plus en tout cas dans la reprise des affrontements entre ces deux ennemis. Dans ce contexte, les ressortissants américains doivent éviter de se rendre près de la frontière du Yémen, appel de l'ambassade des États-Unis à Riyad. Au Liban maintenant, le spectre de l'explosion du port de Beyrouth et le jugement des responsables politiques. Hier, un procureur a requis l'inculpation de l'ancien président Michel Aoun, qui aurait été informé en amont des dangers de tonnes de nitrates stockées depuis des années sans mesure de précaution. Une inculpation requise dans le cadre de l'enquête sur cette double explosion. C'était le 4 août 2020. Elle avait fait 235 morts, plus de 6500 blessés et détruit une partie de la capitale. Les précisions dans la capitale libanaise de Paul Khalife.
4: Le réquisitoire du procureur Mohamed Saab indique que Michel Aoun avait une connaissance

0: préalable de la présence du nitrate d'ammonium au port de Beyrouth et du danger qu'elle représentait sans avoir pris les mesures nécessaires. L'ancien chef de l'État avait reconnu lors d'une interview télévisée fin août 2020 avoir été informé de l'importante quantité de produits explosifs entreposés au port près de 3 semaines avant son explosion. Il aurait alors ordonné la prise de mesures tout en précisant qu'il n'avait aucune autorité sur les installations portuaires. Le réquisitoire transmis au juge d'instruction chargé de l'enquête, Tarek Bitar, comporte 270 pages. Il fait l'exposé des faits reprochés, avance une appréciation des preuves établies par l'enquêteur, ainsi qu'une qualification juridique des actes imputés aux personnes mises en cause. Tarek Bitar doit maintenant rédiger l'acte d'accusation, qui sera alors transmis à la Cour de justice, une juridiction d'exception sans appel qui ouvrira le procès. Des hommes politiques proches de Michel Aoun ont vivement dénoncé son incrimination. Ses partisans ont accusé sur les réseaux sociaux les nouvelles autorités d'instrumentaliser l'affaire de l'explosion du port. Paul Khalife, Beyrouth, RFI pour Radio Vatican.
1: En Chine, les prisonniers politiques sont soumis à la torture. C'est ce que dénonce ce mercredi un rapport publié par une ONG de défense des droits chinois qui a pu recueillir le témoignage de 209 personnes en 10 ans. Coups et privations de soins médicaux jusqu'à provoquer la mort de 16 détenus. Dans ce système judiciaire opaque, la répression des dissidents passe par la violence et les mauvais traitements pour forcer aux aveux malgré l'interdiction légale de la torture. Nous allons aux Philippines maintenant, dans l'attente du procès de l'ancien président Rodrigo Duterte pour crimes contre l'humanité. Procès qui s'ouvrira le 30 novembre prochain à la Cour pénale internationale de La Haye. D'ici là, la société civile s'organise pour réunir preuves et documents. Objectif, réussir à incriminer l'ancien gouvernement responsable de la guerre contre la drogue et donner la parole aux familles de ses victimes. En 2026, une commission vérité a été formée pour organiser ce travail. C'est un reportage à Séoul de Célio Fioretti.
2: Une commission issue de la société civile en toute indépendance du gouvernement. Chris Magno, son directeur, nous présente ce qui la constitue, un panel large composé d'experts et de volontaires.
3: Le président de la commission est Raoul Pangalangan, un ancien juge de la CPI. Il y a Kaloy Kondé, un journaliste spécialisé depuis longtemps dans les droits de l'homme, et le docteur Raquel Fortune, médecin légiste. Dani Tilario, président de l'université Adamson, et Adel Del Cuerta, c'est un accompagnateur spécialisé dans les traumatismes.
2: Une commission dont le but premier est de donner la parole aux victimes qui ont longtemps été mises à l'écart, stigmatisées par le gouvernement.
3: Nous ne sommes pas un tribunal, vous savez, nous ne sommes pas la CPI, nous ne pouvons pas engager de poursuites. Mais si les survivants, les témoins ou ceux qui révèlent la vérité souhaitent que leur affaire aille devant la justice, nous pouvons transmettre les conclusions aux organismes gouvernementaux.
2: L'issue du procès à la Cour pénale internationale pourrait marquer un précédent et ouvrir la voie à des poursuites judiciaires aux Philippines pour les autres responsables de la guerre contre la drogue. C'est le Fioretti, Mani, Radio Vatican.
1: En République démocratique du Congo, l'épidémie d'Ebola qui sévit dans l'est du pays progresse de manière exponentielle au nord Kivu. En revanche, des signes d'amélioration sont observés dans d'autres provinces. C'est ce qu'indique l'Organisation mondiale de la santé. Pour le gouvernement congolais, le pic de l'épidémie a été atteint mi-août et l'on constate une diminution du nombre de cas au niveau national. Léon XIV s'y était rendu au printemps dernier lors de son voyage au Cameroun. La ville de Bamenda a été le théâtre en début de cette semaine d'une attaque dans un bar qui a fait 3 morts et 4 blessés. Le lundi, depuis plusieurs années, une journée ville morte à l'instigation des indépendantistes anglophones. Aucune précision n'a été donnée par les autorités sur les raisons de cette fusillade. Et puis, avant de passer dans notre dossier, je vous rappelle que vous pouvez suivre l'audience générale de Léon XIV tout à l'heure à 9h55 heure de Rome en direct, commenté en français sur notre site internet Radio Vatican, vaticannews.va. Dans notre dossier direction, le Nigeria qui se dirige vers les élections générales et présidentielles, scrutin en janvier prochain. La liste définitive des candidats a été officialisée ces derniers jours. Et dans cette campagne qui est déjà bien lancée, les lobbies états-uniens auraient été impliqués. Le candidat d'opposition Atiku Abubakar aurait embauché une société pour peaufiner son image auprès de la classe politique américaine, mais aussi pour fouiller dans le passé du président Bola Tinubu qui se représente. Le chef d'État sortant qui aurait lui-même dépensé plusieurs millions de dollars pour défendre sa projet politique auprès du Congrès à Washington. C'était en janvier dernier, au moment où Donald Trump l'accusait d'encourager le meurtre des chrétiens au Nigeria. Quelle peut être l'influence des États-Unis dans la politique nigériane et dans le scrutin présidentiel à venir? Élément de réponse avec Marc-Antoine Pérouse de Monclos, directeur de recherche à l'IRD et spécialiste du Nigeria.
4: Je n'irai pas surestimer l'influence américaine sur le déroulement des élections et le résultat des élections au Nigeria. C'est un pays immense, c'est très difficile d'avoir des leviers d'influence. Mais il y a eu, en 2025-2026, toute une controverse portée par le président Trump à propos d'un prétendu génocide de chrétiens. Il y a beaucoup de chrétiens qui sont tués au Nigeria, mais en fait, la plupart sont tués pour des raisons qui tiennent à la criminalité quotidienne. Et beaucoup de musulmans également sont tués. Mais voilà, suite à des... lobby américain et également quelques lobbies pentecôtistes nigérians, le président Trump a endossé ce cheval de bataille qui était donc l'idée d'un génocide de chrétiens, et donc il a bombardé à deux reprises le nord du Nigeria, soi-disant pour toucher des groupes djihadistes, même si les résultats n'ont pas été au rendez-vous. Quoi qu'il en soit, ça a crispé aussi toute la scène politique autour de questions d'affrontements interreligieux, et ça reste aussi sous-jacent dans la campagne électorale aujourd'hui. Le nord est plutôt à dominante musulmane, le sud est très divers, mais effectivement, on estime que grosso modo, il y a à peu près pour moitié des musulmans et des chrétiens au Nigeria.
5: Comment est-ce que vous analysez cette instrumentalisation de la question religieuse au Nigeria par Donald Trump ?
4: C'est l'histoire qui se raconte qu'un jour, il a vu un programme télévisé qui parlait des massacres de chrétiens au Nigeria et qu'il a rebondi là-dessus, que ça a été suivi par des entretiens avec des pentecôtistes nigérians qui ont été invités au Congrès par des députés très conservateurs, et que ça a suffi pour enclencher cette rhétorique. Sauf forcément qu'on y voit derrière, disons, un grand dessein économique, notamment sur le pétrole. Le Nigeria est le premier producteur de pétrole en Afrique. Il y a des compagnies américaines qui l'exploitent déjà, et on ne voit pas que toutes les diatribes de Trump se soient suivies sur le plan économique par une avancée des pétroliers américains qui, comme les autres, en fait, que ce soit les Britanniques ou les Français ou les Italiens d'Agip, en fait, se retirent du delta du Niger parce que l'insécurité est trop forte, le vol de pétrole brut atteint des niveaux faramineux. Il y a des tentatives d'investissement sur le pétrole offshore, mais on ne croit pas déceler chez Trump, en fait, derrière une véritable diplomatie économique.
5: Face à cette rhétorique américaine agressive, comment s'est positionné le président Tinubu, aujourd'hui candidat à sa réélection ?
4: Le cas de Tinubu est un peu singulier, parce qu'en fait, c'est un vieux routard de la politique qui, à un moment, était gouverneur de Lagos, mais qui a d'abord été dans le milieu des affaires et qui travaillait chez Mobil. Et au début des années 90, en fait, il a été arrêté aux États-Unis pour blanchiment d'argent de la drogue. Donc, il a payé à l'époque $750,000 au fisc américain. Les charges ont été abandonnées, donc il n'a pas de casier judiciaire aux États-Unis. Mais depuis, en fait, Tinubu est soupçonné d'être, ça fait partie de ses théories du complot, d'être en fait contrôlé par les Américains qui ont un dossier sur lui. Alors, je ne sais pas ce qu'il en est vraiment de la capacité des Américains à intervenir. Mais ce que je vois, c'est que Tinubu, étant lui-même musulman, quand il y a eu cette rhétorique du génocide chrétien, en fait, il a tout de suite accompagné le président Trump. Et là-dessus, il a été malin. C'est-à-dire qu'au lieu de s'opposer, il a accompagné le président américain et ils ont, par exemple, orienté les frappes aériennes des avions américains, ce qui a permis aussi, finalement, d'éviter peut-être des bavures trop importantes. Donc, Tinubu n'a pas opposé de résistance forte aux velléités américaines. Là, au contraire, c'est vraiment une politique de souplesse, mais qui en résultat, en fait, étouffe le discours très dur de l'administration Trump vis-à-vis du Nigeria.
5: Quelle influence dans le scrutin peut avoir l'importante diaspora nigériane aux États-Unis ?
4: Les États-Unis, c'est aussi une terre d'accueil, enfin ça n'est plus tellement, mais en tout cas une destination de la diaspora nigériane, qui a un rôle d'ailleurs depuis les États-Unis vers le Nigeria, ne serait-ce que par ses transferts de fonds, hein, qui sont absolument considérables, et y compris, pourquoi pas, dans, non pas des consignes de vote, mais aussi des pressions politiques pour les prochaines élections.
1: Interrogé par Alexandra Sergan, Marc-Antoine Pérouse de Monclos, spécialiste du Nigeria, était ce matin l'invité de Radio Vatican. C'est la fin de ce journal. Merci de votre écoute et de votre fidélité. Prochain rendez-vous à 13h de Rome. D'ici là, bonne journée à toutes et à tous.

0: Laudetur Jesus Christus, loué soit Jésus-Christ. Bienvenue à mes auditeurs. Vous êtes bien sur Radio Vatican qui émet depuis la cité du Vatican et nous rejoignons le pape Léon en direct de la place Saint-Pierre pour l'audience de ce mercredi 16 septembre. Et le pape est en papa mobile en ce moment en train de bénir les enfants qu'on lui présente. Et la foule en liesse lui souhaite bonne fête, joyeux anniversaire. Nous rappelons que le 14, c'était l'anniversaire du pape. Et nous aurons demain la fête de Saint-Robert, sa fête patronale, car le pape s'appelle Robert Prévost. Et c'est Jean-Vier Mureau depuis Radio Vatican qui vous accompagne pour vivre ce moment avec le Saint-Père. Et nous entendons en fond la joie de la foule estimée à plus de 20 000 pèlerins sur la place Saint-Pierre. Et je profite pour saluer nos auditeurs connectés sur Facebook, YouTube et sur notre site www.vaticannews.va. Et ensemble avec nos partenaires IWTN TV, Celles et Lumières TV, Ecclesia TV en Côte d'Ivoire, Santa Maria Network au Liban, le CFRT, le Jour du Seigneur en France et partout dans le monde. Et nous n'oublions pas la radio et la TV catholique Elikia depuis Kinshasa, en République démocratique du Congo, Radio Maria est effectivement aussi en République démocratique du Congo, et la Voix du Seigneur du Canada. Bienvenue et bonne position d'écoute. Depuis le début de l'année, le pape Léon nous a fait redécouvrir les textes du Concile Vatican II, une introduction, puis 5 audiences sur Dei Verbum, sur la révélation divine et sur sa transmission, 9 audiences sur Lumen Gentium et sur le mystère de l'Église entrecoupé par le voyage en Afrique. Et depuis le 20 mai, 8 audiences sur Sacrosanctum Concilium, sur la Sainte Liturgie, entrecoupé par aussi le voyage en Espagne et le moment du repos estival. Et la dernière catéchèse sur la constitution sur la Sainte Liturgie portait sur les raisons de la réforme liturgique, rappelons-le. Et depuis maintenant 3 mercredis, le pape Léon nous fait méditer et réfléchir sur la constitution pastorale Gaudium et Spes, l'Église dans le monde de ce temps. Gaudium, les joies, et Spes et les espoirs de ce monde. Après la première méditation sur l'Église à l'écoute et au service du monde, la seconde sur la dignité humaine comme don et responsabilité, aujourd'hui, le Saint-Père porte notre attention sur la communauté humaine et nous nous apprêtons à accueillir la parole du Saint-Père et à recevoir sa bénédiction.
1: La pace sia con voi.
0: Comme à son habitude, le pape a souhaité la paix. Et maintenant, c'est la lecture du livre de la Genèse, Genèse chapitre 1, versets 27 à 28, qui servira de base à la catéchèse d'aujourd'hui.
2: 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Parola di Dio.

0: Du livre de la Genèse. Dieu créa l'homme à son image. À l'image de Dieu, il le créa, et les créa homme et femme. Dieu les bénit et leur dit, « Soyez féconds et multipliez-vous, remplissez la terre et soumettez-la. Soyez les maîtres des poissons de la mer, des oiseaux du ciel et de tous les animaux qui vont et viennent sur la terre. » Parole du Seigneur.
1: A reading from the book of Genesis. So God created man in his own image.
2: Maintenant, c'est la lecture du livre de la Genèse en anglais.
1: And God blessed them, and God said to them, Be fruitful and multiply, and fill the earth and subdue it, and have dominion over the fish of the sea, and over the birds of the air, and over every living thing that moves upon the earth. The word of the Lord.
2: Et c'est la parole du Seigneur du livre de la Genèse, chapitre 1, versets 27 à 28. Et maintenant, nous écoutons la lecture en langue allemande.
3: Gott erschuf den Menschen als sein Bild. Als Bild Gottes erschuf ihn. Männlich und weiblich erschuf sie. Gott segnete sie und Gott sprach zu ihnen: Seid fruchtbar und mehrt euch. Füllt die Erde und unterwerft sie und waltet über die Fische des Meeres, über die Vögel des Himmels und über alle Tiere, die auf der Erde kriechen. Wort des lebendigen Gottes.
2: Nous avons écouté la parole du Seigneur en langue allemande et maintenant nous écoutons la parole de Dieu en langue espagnole.
4: 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Dios los bendijo y les dijo Dios, sean fecundos y multiplíquense, llenen la tierra y sométanla, dominen los peces del mar, las aves del cielo y todos los animales que se mueven sobre la tierra. Palabra de Dios.
2: Et la lecture termine toujours par parole de Dieu. Nous rendons grâce à Dieu. C'est la lecture du livre de la Genèse, chapitre 1, versets 27 à 28, dans toutes les langues. Maintenant, en langue chinoise.
5: 照自己的肖像造了人，就是照天主的肖像造了人，造了一男一女。天主祝福他们说：“你们要生育繁殖。” 充满大地，治理大地，管理海中的鱼，天空的飞鸟，各种在地上爬行的生物。以上是天主的圣训。Nous
2: sommes à l'audience du Saint-Père en direct de la place Saint-Pierre et nous écoutons la lecture du livre de la Genèse en langue portugaise.
6: Deus, ele o criou. 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E Deus os abençoou e lhes disse: Sede fecundos e multiplicai-vos. 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Dominai sobre os peixes do mar, sobre os pássaros do céu e sobre todos os animais que se movem sobre a terra. Palavra do Senhor.
2: Après la lecture en langue portugaise, nous écoutons la lecture en langue arabe.
7: ذكرًا وأنثى خلقهم وباركهم الله وقال لهم انموا واكثروا واملأوا الأرض وأخضعوها وتسلطوا على أسماك البحر وطيور السماء وكل حيوان يدب على الأرض. كلام الرب.
2: Et la lecture se termine par parole du Seigneur et nous répondons dans notre cœur, nous rendons grâce à Dieu. Maintenant, c'est la langue polonaise.
8: 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Oto Słowo Boże.
2: Nous venons d'entendre la lecture du livre de la Genèse en langue.
9: Fratelli e sorelle, buongiorno e benvenuti.
2: Chers frères et sœurs, bonjour et bienvenue. Et les fidèles répondent par des applaudissements.
9: Dedicando il secondo capitolo alla comunità umana.
2: En consacrant son deuxième chapitre à la communauté humaine, la Constitution Gaudium et Spes invite à considérer la multiplication des relations entre les hommes comme l'un des aspects les plus importants du monde d'aujourd'hui. Cette réalité doit cependant trouver son accomplissement plus profondément au sein de la communauté des personnes pour laquelle est indispensable un respect réciproque de leur pleine dignité spirituelle. Ce sont là des affirmations qui, de nos jours, revêtent une urgence accrue. D'une part, en effet, le développement technologique, la diffusion des mass-médias et des réseaux sociaux, le recours toujours croissant à l'intelligence artificielle ouvre de nouvelles possibilités en abattant les barrières et les distances. D'autre part, les relations tendent à devenir de moins en moins personnelles, de plus en plus virtuel, et l'on risque de s'habituer à déléguer aux algorithmes des décisions qui ne relèvent que de la conscience humaine. Veiller à ce que les relations sociales aient une réelle épaisseur et une profondeur personnelle est, à cet égard, la contribution que la communauté chrétienne se propose d'offrir. Le Concile invite à puiser critères et forces dans le projet créateur de Dieu qui a voulu que tous les hommes forment une seule famille et se traitent les uns les autres comme des frères. C'est pourquoi l'amour de Dieu et du prochain est le premier et le plus grand commandement qui a trouvé en Christ sa pleine révélation et son accomplissement parfait. Le perfectionnement de la personne humaine et le développement de la société doivent être considérés comme étroitement interdépendants. Les opposer ou les séparer reviendrait à les réduire à néant. L'histoire, même la plus récente, confirme clairement cette vérité. C'est pourquoi il ne faut pas se lasser de réaffirmer avec les pères de Vatican II que la personne humaine, qui par sa nature même a absolument besoin d'une vie sociale, est et doit être le principe, le sujet et la fin de toutes les institutions sociales. Dans cette perspective, Gaudium et Spes affirme que la diversité des personnes et des peuples dans le monde ne doit pas être considérée comme un danger ou une menace, mais comme un potentiel d'enrichissement et de croissance. L'opposition qui dégénère parfois en violence est le fruit du pouvoir du péché et de la manière dont celui-ci conditionne les mentalités et les actions à tous les niveaux, provoquant destruction et mort. Il faut s'ouvrir toujours davantage à la logique de la réciprocité, du partage et de la sollicitude, comme c'est le cas également entre les différents membres du corps humain. À ce stade, La constitution pastorale propose également une définition concise du bien commun en rappelant qu'il consiste en cet ensemble de conditions sociales qui permettent tant au groupe qu'à chacun de leurs membres d'atteindre leur perfection d'une façon plus totale et plus aisée. Dans le même temps, reconnaissant l'interdépendance entre les peuples, elle affirme que chaque groupe doit tenir compte des besoins et des légitimes aspirations des autres groupes, et plus encore du bien commun de l'ensemble de la famille humaine. Partant de cette approche, les pères conciliaires indiquent ensuite certaines conséquences pratiques d'une urgence particulière. Tout d'abord, le respect de la personne humaine. Gaudium et Spes déclare « Tout ce qui s'oppose à la vie elle-même, comme toute espèce d'homicide, le génocide, l'avortement, l'euthanasie et même le suicide délibéré, tout ce qui constitue une violation de l'intégrité de la personne humaine, comme les mutilations, la torture physique ou morale, les contraintes psychologiques, tout ce qui est offense à la dignité de l'homme, comme les conditions de vie sous-humaines, les emprisonnements arbitraires, les déportements, l'esclavage, la prostitution, le commerce des femmes et des jeunes, ou encore les conditions de travail dégradantes qui réduisent les travailleurs au rang de purs instruments de rapport, sans égard pour leur personnalité libre et responsable. Toutes ces pratiques et d'autres analogues sont en vérité infâmes. Deuxième conséquence, le respect et l'amour même envers les adversaires ou ceux dont les façons de penser et d'agir diffèrent des nôtres. Troisièmement, l'égalité fondamentale de tous les hommes qui exige la justice sociale. Le document affirme « Toute forme de discrimination touchant les droits fondamentaux de la personne, qu'elle soit sociale ou culturelle, qu'elle soit fondée sur le sexe, la race, la couleur de la peau, la condition sociale, la langue ou la religion, doit être dépassée et éliminée comme contraire au dessein de Dieu. » Enfin, les pères conciliaires exhortent à dépasser la mentalité individualiste et à adopter une attitude de responsabilité et de participation. Chers frères et sœurs, cette vision de l'humanité comme communauté de personnes est un héritage précieux que le Concile Vatican II nous a laissé. Elle nous aide tous à exercer un discernement personnel et communautaire afin d'évaluer de manière responsable les projets sociaux et politiques d'aujourd'hui selon les critères de la dignité de la personne humaine, de la justice sociale, de la libre participation à la construction du bien commun, car l'avenir de l'humanité dépend de l'engagement de chacun à collaborer avec Dieu et avec ses frères et sœurs pour construire un monde plus humain. Nous venons d'écouter la catéchèse du pape sur la communauté humaine et les pèlerins sur la place Saint-Pierre applaudissent. Et maintenant, c'est le résumé en plusieurs langues.
0: À l'occasion de votre anniversaire de naissance et de la fête de Saint-Robert, ils vous expriment également leurs sentiments respectueux et leur filial attachement. Ils vous assurent de leur prière à toutes les intentions de votre ministère apostolique universel. À la fin de l'audience, nous chanterons le Notre Père en latin. Puis le Saint-Père donnera la bénédiction apostolique. Il l'accorde spécialement aux enfants, aux personnes âgées et aux personnes qui souffrent. Il bénira également les chapelets et les autres objets de dévotion que vous avez apportés à cette intention. Voici un résumé en français de la catéchèse que vient de prononcer le Saint-Père. Frères et sœurs, le deuxième chapitre de la Constitution Gaudium et Spes est consacré à la communauté humaine. La multiplication des relations entre les hommes caractérise notre monde, mais elles ne pourront se réaliser qu'au sein de la communauté humaine en relevant le défi des développements technologiques qui virtualisent les relations et délèguent aux algorithmes des décisions ne relevant que de la conscience humaine. L'épanouissement de la personne et le développement de la société sont liés. L'homme est et doit être le principe, le sujet et la fin de toutes les institutions sociales. La diversité n'est pas une menace, mais un enrichissement quand elle s'oriente en vue du bien commun dans une dynamique de respect, de réciprocité, de partage et de sollicitude. En dépassant la mentalité individualiste et en adoptant une attitude de responsabilité et de participation, l'homme pourra discerner personnellement et communautairement à la lumière de ses critères de justice sociale et collaborer avec Dieu et avec ses frères pour construire un monde plus humain. Maintenant, le Saint-Père va saluer en italien les pèlerins de langue française.
9: 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Siate protagonisti della relazione e della fratellanza. 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
0: Vous saluez en italien, le Saint-Père vient de dire. Je salue tous les pèlerins de langue française et plus particulièrement le groupe de pèlerins de Paris. L'amour de Dieu et du prochain est le premier et le plus grand des commandements. Soyez des acteurs de la relation et la fraternité. Que Dieu vous bénisse.
1: Most Holy Father, the English-speaking pilgrims
2: maintenant, c'est tout tour des pèlerins de langue anglaise. Ils applaudissent, ils sont nombreux. Ils sont heureux de saluer le pape pour son anniversaire de naissance qui était le 14 et pour la fête de Saint-Robert demain.
1: His Holiness will then impart his apostolic blessing, which he extends in a particular way to the members of your families at home. He also intends to bless any religious articles you may have brought for this purpose, and in a special way, his blessing goes to your children, the elderly, and those who are sick.
9: Dear brothers and sisters,
2: chers frères et sœurs, dans le cadre de notre catéchèse sur le document du Concile Vatican de Gaudium et Spes, nous nous focalisons aujourd'hui sur l'importance des relations humaines. Notre conception de la communauté humaine repose sur le fondement de la dignité de la personne humaine, plutôt que de considérer les différences comme un danger ou une menace. La vision de l'humanité en tant que communauté de personnes nous permet de travailler ensemble et à la recherche du bien commun. Lorsque nous dépassons une mentalité individualiste pour adopter une attitude de responsabilité et de participation à l'effort visant à construire un monde plus humain et plus juste, les relations sociales s'enrichissent d'une substance réelle et d'une profondeur personnelle. Elles contribuent également à l'épanouissement de chaque personne humaine et au développement de la société. Chers frères et sœurs, renouvelons notre engagement à réaliser en Christ le don précieux de notre humanité. J'adresse un accueil chaleureux à tous les pèlerins et visiteurs anglophones qui participent à l'audience aujourd'hui, en particulier ceux venus d'Angleterre, d'Écosse, de Norvège, du Ghana, d'Afrique du Sud, d'Ouganda, d'Australie, d'Inde, d'Israël, des Philippines, du Vietnam, du Canada et des États-Unis d'Amérique, et ils sont nombreux, ils s'exclament. Sur chacun d'entre vous et sur vos familles, j'invoque la joie et la paix de notre Seigneur Jésus-Christ. Que Dieu vous bénisse tous.
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2: Et maintenant, ce sont les pèlerins de langue allemande qui saluent le pape.
3: Und versichern sich zugleich ihres Gebets in allen Anliegen ihres universalen apostolischen Dienstes. Zum Abschluss dieser Audienz singen wir gemeinsam das Vaterunser in lateinischer Sprache. Danach wird der Heilige Vater den apostolischen Segen erteilen. Gern schließt er darin ihre Angehörigen ein, besonders die Kinder, die älteren Menschen und die Leidenden. Er segnet auch die Rosenkränze und die übrigen Andachtsgegenstände, die Sie dafür mitgebracht haben. Es folgt nun eine Zusammenfassung der Katechese des Heiligen Vaters in deutscher Sprache.
2: Maintenant, c'est le résumé de la catéchèse du pape en langue allemande. Chers frères et sœurs, la Constitution pastorale Gaudium et Spes consacre son deuxième chapitre à la communauté humaine. Alors que le progrès technique a ouvert des possibilités tout à fait nouvelles de mise en réseau entre les personnes, nous constatons souvent une dépersonnalisation et une virtualisation croissante de nos relations. En tant que chrétiens, nous sommes ici confrontés à une tâche importante. Le Concile souligne la volonté du Créateur selon laquelle tous les hommes forment une seule famille et se rencontrent dans un esprit fraternel. En tant qu'êtres sociaux, ils doivent s'enrichir mutuellement, notamment à travers leurs différences, et être là les uns pour les autres. Toutes les décisions doivent, dans le respect de la justice sociale, rendre justice à la dignité de chaque personne et servir le bien commun. Maintenant, le Saint-Père va.
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2: Saluant les pèlerins de langue germanophone, le Saint-Père dit, en célébrant ces jours-ci le temps de la création, nous sommes invités à lever les yeux pour contempler la création en louant et en adorant le Créateur et pour mieux comprendre le merveilleux plan de Dieu et notre responsabilité dans la sauvegarde de notre terre. Et les pèlerins germanophones applaudissent. Et maintenant, amis auditeurs, nous sommes toujours
10: Santo
2: à l'audience.
10: 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Desean manifestarle sus sentimientos de filial afecto que acompañan con fervientes oraciones por sus intenciones de pastor de toda la Iglesia.
2: Ce sont les pèlerins de langue espagnole.
10: Al final de este encuentro se cantará el Padre Nuestro en latín. Después,
2: ils indiquent qu'à la fin, tous nous sommes invités à chanter notre Père en latin. Nous sommes invités à recevoir la bénédiction du Pape. Et le Pape fait lui-même le résumé. Chers frères et sœurs, dans cette catéchèse, afin de poursuivre notre réflexion sur la constitution pastorale Gaudium et Spes, je souhaite aborder le thème de la communauté humaine. Le Concile nous rappelle que Dieu a voulu que les hommes forment une seule famille et se traitent les uns les autres dans un esprit fraternel. Aujourd'hui, alors que nous vivons dans une société imprégnée par le développement technologique qui, d'une part, réduit les distances et abat les barrières, et d'autre part, met en péril les relations personnelles qui peuvent devenir de plus en plus virtuelles, il est nécessaire de redonner toute sa place à la personne humaine. Pour atteindre la perfection à laquelle le Seigneur nous appelle, tant au niveau de chaque communauté que de chaque individu, le bien

0: Quoi? En ces jours, de nombreux pays d'Amérique latine célèbrent leur fête nationale. Prions le Seigneur pour que, tout en valorisant l'identité de notre patrie, l'Évangile nous ouvre l'esprit et le cœur afin de reconnaître que nous faisons partie d'un projet divin plus grand, que nous faisons partie de la famille humaine créée par Dieu. Que le Seigneur nous bénisse. Merci beaucoup. Et les pèlerins de langue espagnole sont nombreux, ils applaudissent. Et amis auditeurs, nous sommes toujours en direct de la place Saint-Pierre où nous suivons l'audience du pape. Et maintenant, ce sont les pèlerins de langue chinoise.
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0: Saluant les pèlerins de langue chinoise, le Saint-Père a dit, « Chers frères et sœurs, que le Dieu de la paix et de la consolation comble vos cœurs de sa grâce. Je vous bénis de tout cœur. » Et nous assistons aux applaudissements et nous sommes toujours sur la place Saint-Pierre. Maintenant, ce sont les pèlerins de langue portugaise.
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0: No final desta audiência, cantaremos a oração do Pai Nosso em latim. Depois, o Santo Padre concederá a bênção apostólica com um pensamento especial às crianças, aos idosos e aos doentes. Abençoará também os terços e demais objetos de devoção que cada um tiver consigo. Leio agora um resumo da catequese que o Santo Padre acaba de pronunciar. Prosseguimos o ciclo de catequeses sobre a Constituição Pastoral Gaudium et Spes. O segundo capítulo do documento trata da comunidade humana, ressaltando que entre os principais aspectos do mundo atual conta-se a multiplicação das relações entre os homens. O texto conciliar recorda que os critérios necessários para que estas relações sejam boas devem ser estabelecidos a partir do projeto criador de Deus, que quis que os homens formassem uma só família e se tratassem uns aos outros como irmãos. Logo, a diversidade de povos não é um perigo ou uma ameaça, mas um fator que enriquece e faz crescer a humanidade. O bem comum, que deve ser promovido por todos, é definido como o conjunto das condições da vida social que permitem, tanto aos grupos como a cada membro, alcançar mais plena e facilmente a própria perfeição. Agora o Santo Padre saúda em italiano os fiéis de língua portuguesa.
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2: Le Saint-Père a dit, je salue cordialement les pèlerins de langue portugaise, en particulier les groupes venus du Brésil et du Portugal. Chers frères et sœurs, puissiez-vous au sein de vos communautés transformer le nouveau commandement de Jésus en gestes concrets d'accueil, de compassion et d'unité afin d'être le reflet de cet amour dans le monde. Que Dieu vous bénédisse. Que Dieu vous bénisse. Excusez. Amis auditeurs, nous sommes toujours en direct de Place Saint-Pierre et maintenant, ce sont les pèlerins de langue arabe qui saluent le Saint-Père, qui rappellent joyeux anniversaire pour le 14 et bonne fête de Saint-Robert pour demain.
3: 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تعليمه في موضوع وثائق المجمع الفاتيكاني الثاني عن الدستور الرعائي فرح ورجاء وتأمل في العلاقات بين الناس وقال مع التطور التكنولوجي ووسائل التواصل والذكاء الاصطناعي صارت فرص التواصل بين الناس أكبر لكن العلاقات قد تصير أكثر افتراضية وأقل إنسانية وهذا يستدعي أن نبني علاقات إنسانية حقيقية وعميقة تقوم على المسؤولية والاحترام لذلك المجمع يؤكد على أن الناس مدعوون إلى أن يكونوا عائلة واحدة تقوم على محبة الله والقريب وعلى أن نمو الإنسان وتطور المجتمع مرتبطان بعضهما ببعض ويعتبر تنوع الناس فرصة للاغتناء والنمو، ويشدد على ضرورة تحقيق الخير العام بمراعاة حاجات الأفراد والجماعات، ويدعو إلى احترام الإنسان، أي رفض كل شيء يهدد حياته، وإلى محبة الأعداء واحترام المختلفين عنا، وتحقيق المساواة والعدالة الاجتماعية وتجاوز العقلية الفردية من أجل بناء عالم فيه مزيد من الإنسانية. والآن تحية البابا باللغة الإيطالية لأبناء الشرق الناطقين اللغة العربية.
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2: En saluant les fidèles de langue arabe, le pape a dit, je salue les fidèles de langue arabe, en particulier ceux de la paroisse de l'Annonciation à Nazareth. Nous sommes appelés à respecter chaque personne et à prendre soin les uns des autres afin de construire un monde plus humain. Que le Seigneur vous bénisse tous et vous protège de tout mal. Et maintenant, amis auditeurs, nous sommes en direct de la place Saint-Pierre à l'audience avec le pape Léon ce mercredi 16 septembre. Et maintenant, ce sont les salutations du groupe des Polonais, des pèlerins polonais. Nous les entendons saluer le pape.
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2: Je salue cordialement les Polonais. En particulier les pèlerins et les séminaristes du diocèse de Plock, accompagnés de leur évêque qui ont suivi les traces de Saint-Anislas Kostka depuis Vienne en passant par Dillingen jusqu'à Rome. En cette année du troisième centenaire de sa canonisation aux côtés de Louis de Gonzague, ne cessons pas de prier pour les jeunes, afin que, par l'intercession de ces saints patrons, ils n'aient pas peur de faire des choix courageux dans leur vie en se mettant au service de Dieu et de leur prochain. À tous, ma bénédiction.
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2: Amis auditeurs, nous sommes toujours sur la place Saint-Pierre en direct de l'audience du pape ce mercredi 16 septembre et nous avons spécialement un groupe slovaque.
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2: Je salue cordialement le 20e pèlerinage national de l'Ordinariat des Forces armées de la République slovaque, conduit par l'ordinaire militaire et les représentants des institutions publiques slovaques, accompagnés de leurs familles. Hier, vous avez célébré en Slovaquie la fête de Notre-Dame des Douleurs, qui est votre principale patronne. Renouvelez sans cesse votre foi par la vénération de la Mère de Jésus. Implorez avec confiance son aide pour témoigner dans votre vie quotidienne des valeurs chrétiennes et invoquez son intercession maternelle pour l'avènement d'un monde de justice, de fraternité et de paix. Je vous bénis de tout cœur. Loué soit Jésus-Christ.
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2: Pape saluait un groupe de l'Ordinariat militaire des Forces armées de la République slovaque. Maintenant, ce sont les Italiens qui saluent le pape pour son anniversaire et pour la fête de son saint patron, Saint Robert demain. Et à la conclusion, indique-t-elle, nous allons chanter ensemble le nom Notre Père en latin et ensuite le pape impartira sa bénédiction à nous tous qui sommes en ligne et à tous ceux qui sont sur place. J'accueille chaleureusement les pèlerins de langue italienne, en particulier aux prêtres du Collège pontifical mexicain et aux séminaristes du Collège pontifical urbain de Propaganda Fide. Tout en vous adressant mes meilleurs vœux pour vos études, je vous assure de vous garder dans mes prières. Je salue ensuite les religieux de l'ordre hospitalier de Saint-Jean de Dieu en les encourageant à suivre le Christ et à se mettre au service des personnes les plus fragiles. Les fidèles de la paroisse de la Santissima Annunziata à Buonabitacolo, venus pour faire bénir la statue de Notre-Dame du Carmel, en souhaitant à chacun une dévotion renouvelée envers la Mère de Dieu. Les participants au cours sur l'assistance pharmaceutique que j'exhorte à allier compétences scientifiques, proximité et vision intégrale de la personne humaine. J'accueille avec affection les aumôniers des prisons italiennes, accompagnés du directeur général, Don Raphaël Grimaldi. Très chers amis, je vous exprime ma profonde reconnaissance pour votre important apostolat dans ces lieux de souffrance humaine. Soyez toujours une présence vive de l'Évangile et de l'espérance chrétienne. Je suis particulièrement reconnaissant à l'Inspection générale des aumôniers et à vous tous pour la précieuse collaboration que vous apportez à moi-même et à la Secrétaire d'État en apportant un soutien spirituel aux existences tourmentées de tant de frères et sœurs détenus qui écrivent au pape pour raconter leurs drames et leurs blessures. Ma pensée va enfin aux jeunes, aux malades et aux jeunes mariés. Ces derniers jours, la liturgie nous a fait méditer sur le mystère de la croix et sur les douleurs de la mère du Seigneur. Que la croix du Christ et l'exemple de la Vierge des douleurs éclairent votre existence, chers jeunes. Qu'ils vous soutiennent dans vos épreuves quotidiennes, chers malades, et qu'ils soient pour vous, chers jeunes mariés, une source d'inspiration pour une vie familiale conforme aux principes évangéliques. À tous, ma bénédiction. Et maintenant, nous sommes invités à prier et à chanter le Notre Père avec le Pape.

0: Deus, Espírito Santo.
1: Et nous avons reçu la bénédiction du pape en direct de la place Saint-Pierre. Et le pape adresse sa bénédiction en particulier aux malades, à vos familles et spécialement à tous ceux qui sont dans la souffrance. Il a invité à méditer la croix du Christ et à prier Notre-Dame des douleurs. Aujourd'hui, rappelons-le, la catéchèse du pape a été consacrée à la communauté humaine. C'est la troisième catéchèse sur Gaudium et Spes. Et nous sommes invités à dépasser la mentalité individualiste et à adopter une attitude de responsabilité et de participation. Et le pape a déclaré ceci, que chers frères et sœurs, cette vision de l'humanité comme communauté de personnes est un héritage précieux que le Concile Vatican II nous a laissé. Elle nous aide tous à exercer un discernement personnel et communautaire afin d'évaluer de manière responsable les projets sociaux et politiques d'aujourd'hui selon les critères de la dignité de la personne humaine, de la justice sociale et de la libre participation à la construction du bien commun. Car, insiste-t-il, l'avenir de l'humanité dépend de l'engagement de chacun à collaborer avec Dieu et avec ses frères et sœurs pour construire un monde plus humain. Amis auditeurs, sur ces paroles, je vous dis encore merci pour votre fidélité. 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Merci de rester connecté avec nous et en communion avec le pape. Laudetur Jesus Christus, loué soit Jésus-Christ.

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1: Toute discrimination entre les hommes, toute persécution perpétrée pour des motifs de race, de couleur, de conditions sociales ou de religion sont contraires à la volonté de Dieu. L'Église les condamne dans un document publié ce midi par trois dicastères au Vatican. Nouvelle mise en garde du pape ce matin contre la tentation de déléguer aux algorithmes des décisions qui relèvent de la seule responsabilité humaine. L'auteur de Magnifica Humanitas s'exprimait lors de l'audience générale. Dans ce journal, nous irons à Strasbourg où Ursula von der Leyen a prononcé son discours sur l'état de l'Union. Direction enfin dans ce quartier de Manille aux Philippines. La guerre contre la drogue a fait de nombreuses victimes. Leurs familles demandent justice.
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1: Bonjour à tous. L'Église dit non à tous ceux qui aujourd'hui attisent les divisions et préparent les conflits au Vatican, profitant des encore 60 ans de la déclaration de Nostra Aetate sur les relations entre les catholiques et les religions non chrétiennes. Trois dicastères s'unissent donc ce matin pour rejeter les logiques de défense, l'extrémisme dans un même document, la doctrine de la foi, la promotion de l'unité des chrétiens et le dialogue interreligieux, l'ont intitulé « Chemin d'espérance » Blandine Hugonnet.
3: Oui, cette note veut relancer un message intemporel et essentiel. L'Église condamne comme contraire à la volonté du Christ, toute discrimination entre les hommes et toute persécution perpétrée pour des motifs de race ou de couleur, de conditions sociales ou de religion. Il faut rappeler que Nostra Aetate avait été adoptée par le Concile Vatican II et marqué un tournant dans les relations entre catholiques et les autres confessions. Déclaration qui, aujourd'hui, reste un point de référence pour refonder cette espérance dans notre monde dévasté par la guerre et dans notre environnement naturel dégradé. C'est ce qu'écrivent les préfets et secrétaires des trois dicastères. Leur document revient notamment sur le droit et le respect de la liberté religieuse. Un appel est ainsi lancé en particulier pour les chrétiens et leur liberté face aux persécutions dans certaines parties du monde encore aujourd'hui. Dans la lignée de Nostra Aetate, le document accorde aussi une large place à la solidarité avec le peuple juif dans la lutte commune contre l'antisémitisme. Dans le contexte moyen-oriental, les conflits ont mis le dialogue à l'épreuve, mais il porte ses fruits, notamment avec l'islam, assure les trois dicastères, qui dénoncent l'islamophobie et qui dénoncent également les manipulations politiques des appartenances religieuses, les préjugés, la montée des fondamentalismes pour surmonter, conclut cette note, l'exclusion, le mépris ou l'indifférence. La route reste exigeante face à ceux qui, à notre époque, attisent les divisions et préparent les conflits. Les croyants des différentes traditions sont donc appelés dans ce texte à rechercher avec lucidité et espérance les conditions d'une coexistence pacifique et à abandonner les logiques de défense, d'hostilité ou de conquête.
1: Merci Blandine Hugonnet, un document dont vous retrouvez la synthèse sur notre site internet vaticannews.va. Et le chemin de l'acceptation de la coexistence est encore long au regard en tout cas des déclarations du ministre israélien de la Défense lors d'un débat en pleine campagne électorale. Israël Katz jure que l'armée est prête à finir le travail à Gaza, ce sont ses mots, et promet de vider l'enclave de ses 2 millions d'habitants. Gaza, où un immeuble résidentiel ciblé à diverses reprises par des frappes israéliennes et ainsi fragilisé, s'est effondré ce matin dans l'ouest de la ville de Gaza. Le bilan est lourd, 20 morts, 5 enfants et plus d'une centaine de disparus. L'actualité de ce mercredi, c'est également bien sûr l'audience générale. Le pape a prononcé ce matin, place Saint-Pierre, sa troisième catéchèse sur la constitution pastorale Gaudium et Spes, s'arrêtant sur un thème, celui de la communauté humaine à l'heure des réseaux sociaux, des médias numériques, de l'intelligence artificielle. Léon XIV a invité les fidèles à veiller à ce que les relations sociales aient une réelle épaisseur, une profondeur personnelle. Il a appelé à bâtir une société fondée sur la dignité de chaque personne, la justice sociale, la réciprocité et la recherche du bien commun. Le compte-rendu d'Augustine Asta.
4: La diversité des personnes et des peuples dans le monde ne doit pas être considérée comme un danger ou une menace, mais comme un potentiel d'enrichissement et de croissance. L'opposition, qui dégénère parfois en violence, est le fruit du pouvoir du péché et entraîne la destruction et la mort, explique le souverain pontife. Il faut donc faire preuve de respect et d'amour, même envers les adversaires ou ceux dont les façons de penser et d'agir diffèrent des nôtres. Pour Léon XIV, le respect de la personne implique de respecter et de défendre la vie de chacun à toutes les étapes et dans toutes les situations.
5: La fondamentale uguaglianza di tutti gli uomini.
4: L'égalité fondamentale de tous les hommes exige la justice sociale et que toute forme de discrimination soit surmontée et éliminée, souligne encore l'évêque de Rome. Le pape propose de dépasser la mentalité individualiste en adoptant une attitude de responsabilité de participation en vue du bien commun, car l'avenir de l'humanité dépend de l'engagement de chacun à collaborer avec Dieu et avec ses frères pour construire un monde plus humain.
5: A costruire un mondo più umano.
1: Un compte rendu signé Augustine Asta. Après le roi Charles, Ursula von der Leyen promet de réunir bientôt des grands acteurs de l'IA pour aider à ralentir le développement des modèles les plus risqués. Devant les députés européens assemblés dans l'hémicycle du Parlement à Strasbourg, la présidente de la Commission européenne a tenu son discours automnal sur l'état de l'Union européenne, une tradition annuelle entamée il y a 15 ans maintenant. Et tout à l'heure, elle a brossé les projets d'avenir de l'UE avec dans l'immédiat, par exemple, un plan d'urgence contre les vagues de chaleur ou, à plus long terme, un futur Conseil européen de sécurité et l'idée d'une clause de défense mutuelle. La correspondance de Pierre Benazé.
6: Le sujet d'avenir le plus préoccupant, c'est celui de la jeunesse européenne, selon la présidente de la Commission. Elle va proposer ce jeudi une interdiction des réseaux sociaux aux moins de 13 ans. Dans le même secteur, elle propose de ralentir la course de l'intelligence artificielle. Cette promesse de régulation risque de provoquer des tensions avec les États-Unis, mais Ursula von der Leyen veut affirmer une Europe qui se défend, par exemple aussi face à l'agressivité commerciale chinoise, une Europe qui veut continuer à s'élargir, mais en restant ferme sur un élargissement au mérite et basé sur les valeurs de l'UE.
7: Le respect de nos valeurs est non négociable. J'ai été horrifiée par les images de funérailles de Ratko Mladic à Belgrade la semaine dernière. Il a commis des crimes contre l'humanité les plus atroces. La glorification des criminels de guerre n'a tout simplement pas sa place dans l'Union européenne. Voilà ce que nous défendons en tant qu'Union. La vérité, la justice et le respect pour nos valeurs. Des millions de personnes voient toujours dans l'Europe une promesse, parfois aussi loin que le Canada.
6: Et c'est l'annonce majeure d'Ursula von der Leyen ce mercredi devant le Premier ministre canadien Mark Carney, premier chef de gouvernement étranger à assister à un discours sur l'état de l'Union. La présidente de la Commission offre au Canada de devenir le premier membre associé de l'UE. Pierre Benazet, Bruxelles. RFI pour Radio Vatican.
1: Le verdict était très attendu 3 ans après l'ouverture de son procès en première instance à Lae. L'ancien président du Kosovo qui avait démissionné pour s'en remettre à la justice a été condamné à 25 ans de prison par le tribunal spécial pour le Kosovo, Hashim Thaksi, et donc déclaré coupable de crimes de guerre commis par la guérilla kosovare des années 90 contre les forces serbes. Autre comparution à Lae, sa première, celle de l'ancien président des Philippines, Rodrigo Duterte, pour crimes contre l'humanité lors de la guerre lancée il y a 10 ans maintenant contre la drogue dans son pays. Le procès s'ouvrira le 30 novembre prochain à la Cour pénale internationale. Et d'ici là, la société civile s'organise pour réunir des preuves, des documents. Objectif, réussir à incriminer l'ancien gouvernement, responsable donc de cette guerre contre la drogue. Donner la parole aux familles de ces victimes. En 2026, une commission vérité a été formée pour organiser ce travail. C'est le reportage de Célio Fioretti.
8: Une commission issue de la société civile en toute indépendance du gouvernement. Chris Magno, son directeur, nous présente ce qui la constitue, un panel large composé d'experts et de volontaires.
9: Le président de la commission est Raoul Pangalangan, un ancien juge de la CPI. Il y a Kaloy Kondé, un journaliste spécialisé depuis longtemps dans les droits de l'homme, et le docteur Raquel Fortoun, médecin légiste. Dani Tilario, président de l'université Adamson, et Adel Del Cuerta, c'est un accompagnateur spécialisé dans les traumatismes.
8: Une commission dont le but premier est de donner la parole aux victimes qui ont longtemps été mises à l'écart, stigmatisées par le gouvernement.
10: We are not a court. We are not an ICC.
9: Nous ne sommes pas un tribunal, vous savez, nous ne sommes pas la CPI, nous ne pouvons pas engager de poursuites. Mais si les survivants, les témoins ou ceux qui révèlent la vérité souhaitent que leur affaire aille devant la justice, nous pouvons transmettre les conclusions aux organismes gouvernementaux.
8: L'issue du procès à la Cour pénale internationale pourrait marquer un précédent et ouvrir la voie à des poursuites judiciaires aux Philippines pour les autres responsables de la guerre contre la drogue. C'est le Fioretti, Mani, Radio Vatican.
1: En Inde, 2 femmes ont été tuées dans l'état du Manipur, résurgence des violences interethniques qui durent depuis 2023 entre la communauté hindoue des Métis majoritaires et la minorité des Kukis de religion chrétienne. Le conflit porte notamment sur des mesures de discrimination positives pour les emplois dans le secteur public. Les purges en Turquie, enfin, après l'armée, le monde universitaire, les Kurdes, les opposants de l'AKP, la communauté LGBT a été prise pour cible. Au moins 62 personnes ont été placées en détention provisoire depuis lundi. 29 autres doivent comparaître ce mercredi à Istanbul. Voilà, c'est la fin de ce journal. Merci de l'avoir suivi. Merci de votre fidélité aux ondes de Radio Vatican. L'actualité revient ce soir à 18h. Vous serez en compagnie de Xavier Sartre. Une excellente journée à tous.

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1: Soixante ans après Nostra Aetate, l'Église relance le dialogue contre la haine. Les dicastères pour la doctrine de la foi, pour la promotion de l'unité des chrétiens et pour le dialogue interreligieux ont publié ce matin une note, un chemin d'espérance. Les détails juste après les titres. L'intelligence artificielle sur toutes les lèvres ces jours-ci, sur celle de Léon XIV ce matin lors de l'audience générale, mais aussi sur celle de la présidente de la Commission européenne qui prononçait son discours sur l'état de l'Union à Strasbourg. Hashim Tachi, condamné à 25 ans de prison pour crime de guerre, l'ancien président du Kosovo a été reconnu coupable par le Tribunal spécial international pour le Kosovo. Colère dans le jeune pays, comme nous le verrons. Un immeuble s'est écroulé dans la bande de Gaza, une vingtaine de morts. Il avait été fragilisé par les bombardements israéliens. 2000 autres édifices sont à risque dans le territoire palestinien.
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1: Bonsoir. Non à ceux qui attisent les divisions après par les conflits. Ce non, c'est l'Église qui le répète alors qu'elle célèbre encore les 60 ans de la déclaration Nostra Aetate sur les relations entre les catholiques et les religions non chrétiennes. Un non exprimé par trois dicastères qui se sont unis dans un même document publié aujourd'hui pour rejeter les logiques de défense et l'extrémisme. La doctrine de la foi, la promotion de l'unité des chrétiens, le dialogue interreligieux l'ont intitulé « Chemin d'espérance ». Les précisions de Blandine Hugonnet.
3: Cette note veut relancer un message intemporel et essentiel. L'Église condamne, comme contraire à la volonté du Christ, toute discrimination entre les hommes et toute persécution perpétrée pour des motifs de race ou de couleur, de condition sociale ou de religion. Il faut rappeler que Nostra Aetate avait été adoptée par le Concile Vatican II et marquait un tournant dans les relations entre catholiques et les autres confessions. Déclaration qui, aujourd'hui, reste un point de référence pour refonder cette espérance dans notre monde dévasté par la guerre et dans notre environnement naturel dégradé. C'est ce qu'écrivent les préfets et secrétaires des trois dicastères. Leur document revient notamment sur le droit et le respect de la liberté religieuse. Un appel est ainsi lancé en particulier pour les chrétiens et leur liberté face aux persécutions dont ils souffrent encore dans certaines parties du monde. Dans la lignée de Nostra Aetate, le document accorde aussi une large place à la solidarité avec le peuple juif dans la lutte commune contre l'antisémitisme. Dans le contexte moyen-oriental, les conflits ont mis le dialogue à l'épreuve, mais il porte bien ses fruits, notamment avec l'islam, assure les trois dicastères, qui condamnent l'islamophobie, mais aussi la manipulation politique des appartenances religieuses, les préjugés et la montée des fondamentalismes. La route reste donc exigeante, conclut la note. Face à ceux qui, à notre époque, attisent les divisions et préparent les conflits, les croyants des différentes traditions sont donc appelés, dans ce texte, à rechercher les conditions d'une coexistence pacifique et à abandonner les logiques de défense, d'hostilité ou de conquête.
1: Blandine Hugonnet, dans le même temps, place Saint-Pierre, lors de l'audience générale consacrée à un autre grand texte du Concile Vatican II, Gaudium et Spes. Léon XIV est revenu sur les risques liés à l'intelligence artificielle. Le développement technologique, la diffusion des masses médias et des réseaux sociaux, le recours toujours croissant à l'intelligence artificielle ouvre de nouvelles possibilités en abattant les barrières et les distances, a-t-il remarqué, regrettant que les relations tendent à devenir de moins en moins personnelles, de plus en plus virtuelles, avec le risque de s'habituer à déléguer aux algorithmes des décisions qui ne relèvent que de la conscience humaine. Plus de précisions sur cette audience générale sur notre site internet www.vaticannews.va. L'intelligence artificielle, il en a été question aussi à Strasbourg, au Parlement européen, lors du discours de la présidente de la Commission sur l'état de l'Union. Ursula von der Leyen a présenté divers projets, dont un plan d'urgence contre les vagues de chaleur ou, à plus long terme, un futur Conseil européen de sécurité et l'idée d'une clause de défense mutuelle. À Bruxelles, les détails avec Pierre Benazé.
4: Le sujet d'avenir le plus préoccupant, c'est celui de la jeunesse européenne. Selon la présidente de la Commission, elle va proposer ce jeudi une interdiction des réseaux sociaux aux moins de 13 ans. Dans le même secteur, elle propose de ralentir la course de l'intelligence artificielle. Cette promesse de régulation risque de provoquer des tensions avec les États-Unis, mais Ursula von der Leyen veut affirmer une Europe qui se défend, par exemple aussi face à l'agressivité commerciale chinoise, une Europe qui veut continuer à s'élargir, mais en restant ferme sur un élargissement au mérite et basé sur les valeurs de l'UE.
5: Le respect de nos valeurs est non négociable. J'ai été horrifiée par les images de funérailles de Ratko Mladic à Belgrade la semaine dernière. Il a commis des crimes contre l'humanité les plus atroces. La glorification des criminels de guerre n'a tout simplement pas sa place dans l'Union européenne. Voilà ce que nous défendons en tant qu'Union. La vérité, la justice et le respect pour nos valeurs. Des millions de personnes voient toujours dans l'Europe une promesse, parfois aussi loin que le Canada.
4: Et c'est l'annonce majeure d'Ursula von der Leyen ce mercredi devant le Premier ministre canadien Mark Carney, premier chef de gouvernement étranger à assister à un discours sur l'état de l'Union. La présidente de la Commission offre au Canada de devenir le premier membre associé de l'UE. Pierre Benazet, Bruxelles, RFI pour Radio Vatican.
1: Et concernant l'Ukraine, Ursula von der Leyen a promis de soutenir Kiev plus que jamais dans cet hiver de guerre qui sera le pire d'entre tous, selon ses termes. Nous apporterons une aide humanitaire et consoliderons l'approvisionnement de l'Ukraine en énergie et en chauffage, a-t-elle assuré, promettant de renforcer la défense aérienne de l'Ukraine sans donner plus de précisions. Une défense aérienne plus que nécessaire pour l'Ukraine, comme le prouve l'attaque par un drone russe contre un bus près de la ligne de front dans le sud du pays, dans le district de Nikopol. 5 personnes ont été tués, 7 autres blessés ce matin. C'est un des alliés, sinon l'allié le plus fidèle de la Russie, le Bélarus. Le gouvernement va libérer 25 prisonniers politiques, et ce, en échange de la levée des sanctions américaines visant 2 entreprises. 25 ans de prison, c'est la peine de prison, c'est la peine à laquelle a été condamné ce matin l'ancien président du Kosovo, Hashim Thaçi. Il a été reconnu coupable de crimes de guerre commis entre 1998 et 2000 après un très long procès à La Haye devant un tribunal spécial pour le Kosovo. Sur place, le verdict suscite une immense vague de colère. Les précisions de Simon Rico.
6: Peu après l'annonce de sa lourde condamnation, des centaines de partisans d'Hashim Thaçi se sont rassemblés devant le siège de la mission européenne Eulex pour crier leur colère. Depuis ce midi, d'innombrables soutiens affluent en faveur de l'ancien président et de ses 3 co-accusés, tous reconnus coupables de crimes de guerre quand ils étaient à la tête de l'UÇK, l'armée de libération du Kosovo. Même leurs rivaux politiques s'y sont joints, comme le Premier ministre Albin Kurti.
7: La lourde peine prononcée à l'encontre des 4 anciens dirigeants de l'armée de libération du Kosovo constitue une injustice inacceptable. Ce jugement a peut-être été formellement prononcé au nom du peuple du Kosovo, mais il ne doit pas être confondu avec sa volonté.
6: Pour de nombreux Albanais, ces anciens guerriers sont des héros n'ayant fait que se battre pour libérer leur peuple de l'oppression serbe. Ils mériteraient donc les honneurs et pas la prison. Le fait que les juges internationaux des chambres spécialisées les aient acquittés des charges de crimes contre l'humanité et expliqué que leur condamnation n'entachait pas la légitimité de l'UÇK n'a rien apaisé. Beaucoup redoutent que des incidents n'éclatent, notamment dans les zones du Kosovo où vivent encore des Serbes. Simon Rico, Belgrade, pour Radio Vatican.
1: Les habitants de Gaza paient encore un lourd tribut malgré la fin des combats. Ce matin, un immeuble endommagé par les bombardements israéliens pendant la guerre s'est écroulé dans le territoire palestinien. 21 personnes, dont 16 enfants qui avaient trouvé refuge, ont été tuées. Selon la défense civile palestinienne, quelques 2000 bâtiments endommagés risquent de s'effondrer à tout instant. À Jérusalem, les détails avec Valérie Ferron.
8: Dans la bande de Gaza, le danger d'être tué ou blessé reste permanent, que ce soit par les bombardements israéliens ou le blocus qui oblige depuis 3 ans les familles à survivre au milieu des montagnes de gravats de ce qui fut leur maison, école, commerce et lieu de travail. Les bâtiments qui tiennent encore debout constituent des refuges pour les plus chanceux, mais sans offrir la moindre sécurité, témoigne cet immeuble de 6 étages d'un quartier de la ville de Gaza qui s'est effondré sur la tête des enfants et des adultes qui en avaient fait leur chez-soi. Parmi les victimes, une 15aine d'enfants, des 10aines de personnes ont pu, elles, être évacuées mais sont blessées. Les équipes de la défense civile font l'impossible avec leurs faibles moyens pour tenter de sauver d'autres vies, Israël empêchant toujours les machines de déblaiement d'entrer dans la bande de Gaza. Malgré les risques, les familles qui en ont les moyens préfèrent se mettre à l'abri dans ces immeubles plutôt que de s'entasser dans les tentes délabrées, Israël refusant également de faire entrer depuis 3 ans des tentes et des caravanes comme abri provisoire. Jérusalem, Valérie Ferron, Radio Vatican.
1: Heure après heure, le bilan ne cesse d'augmenter. Celui des victimes de l'effondrement de la mine d'or d'Al-Zaraa au Soudan, dans une zone contrôlée par les rebelles des FSR, les forces de soutien rapide. Le dernier en date fait état de 82 morts. Voilà, c'est la fin de cette édition. Prochain retour de l'actualité en langue française, ce sera demain matin 8h30, heure de Rome. D'ici là, vous pouvez retrouver toutes nos informations, et notamment celles concernant Nostra Aetate, sur notre site internet www.vaticannews.va, ainsi que sur notre page Facebook ou notre compte X. Excellente soirée à toutes et à tous.

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1: Aimables et fidèles auditeurs, bienvenue et merci d'être à notre écoute. À l'heure des réseaux sociaux, des médias numériques et de l'intelligence artificielle, Léon XIV a invité les fidèles à veiller à ce que les relations sociales aient une réelle épaisseur et une profondeur personnelle. Nous l'entendrons tout à l'heure. Trois dicastères ont publié mercredi une note à l'occasion de l'anniversaire de la déclaration conciliaire Nostra Aetate, note dans laquelle il réitère l'appel à lutter contre

0: Cette note veut relancer un message intemporel et essentiel. L'Église condamne, comme contraire à la volonté du Christ, toute discrimination entre les hommes et toute persécution perpétrée pour des motifs de race ou de couleur, de condition sociale ou de religion. Il faut rappeler que Nostra Aetate avait été adoptée par le Concile Vatican II et marquait un tournant dans les relations entre catholiques et les autres confessions. Déclaration qui, aujourd'hui, reste un point de référence pour refonder cette espérance dans notre monde dévasté par la guerre et dans notre environnement naturel dégradé. C'est ce qu'écrivent les préfets et secrétaires des trois dicastères. Leur document revient notamment sur le droit et le respect de la liberté religieuse. Un appel est ainsi lancé en particulier pour les chrétiens et leur liberté face aux persécutions dont ils souffrent encore dans certaines parties du monde. Dans la lignée de Nostra Aetate, le document accorde aussi une large place à la solidarité avec le peuple juif dans la lutte commune contre l'antisémitisme. Dans le contexte moyen-oriental, les conflits ont mis le dialogue à l'épreuve, mais il porte bien ses fruits, notamment avec l'islam, assure les trois dicastères, qui condamne l'islamophobie, mais aussi la manipulation politique des appartenances religieuses, les préjugés et la montée des fondamentalismes. La route reste donc exigeante, conclut la note. Face à ceux qui, à notre époque, attisent les divisions et préparent les conflits, les croyants des différentes traditions sont donc appelés, dans ce texte, à rechercher les conditions d'une coexistence pacifique et à abandonner les logiques de défense, d'hostilité ou de conquête.
1: Merci Blandine. Et dans le reste de l'actualité du Saint-Siège, le secrétaire pour les relations avec les États et les organisations internationales, Monseigneur Paul-Richard Gallagher, qui est intervenu à la 70e conférence générale de l'Agence internationale de l'énergie atomique à Vienne, en Autriche, du 13 au 18 septembre dernier, a rappelé la conviction du Saint-Siège exprimée il y a 70 ans, à savoir qu'une technologie au potentiel aussi vaste devra être guidée par des principes éthiques solides, être mise au service de la paix et du développement humain intégral et être protégée contre toute utilisation destructrice. Pour le représentant du Saint-Siège, même si les réalités géopolitiques ont évolué et que la technologie nucléaire a connu depuis lors des progrès exponentiels, la vision du Saint-Siège reste toutefois inchangée. Il a en outre souligné que l'utilisation pacifique de l'énergie atomique doit continuer à être guidée par ces mêmes principes éthiques immuables et devra demeurer un excellent exemple de la manière dont les progrès et le développement scientifique et technologique peuvent être mis au service de l'humanité et contribuer au bien commun. Une autre conférence, cette fois-ci à Vientiane, au Laos, à laquelle a participé Mgr Ettore Balestrero, qui a conduit la délégation du Saint-Siège. Dans son intervention lundi dernier à cette troisième conférence d'examen de la Convention sur les armes à sous-munitions, il a rappelé que la protection des civils, l'aide aux victimes et la prévention des nouvelles souffrances devraient revenir au cœur de l'engagement international contre les armes à sous-munitions. Le clergé sénégalais est depuis le 14 septembre en assemblée générale dans le diocèse de Tambacounda, assemblée placée sous le thème « Collaboration élargie et économie solidaire, agir ensemble au-delà des murs de l'Église ». La dite assemblée a pour objectif principal de former au moins 200 prêtres sénégalais aux principes et aux pratiques de l'économie solidaire et de lancer des structures durables d'autonomie financière ecclésiale en cohérence avec les orientations de la 47e Assemblée Générale, le plan triennal 2025-2027 de l'Union du clergé sénégalais et de l'agenda national sénégalais 2025. Des communications magistrales, des ateliers pratiques sont notamment au programme de cette rencontre qui se conclura le 18 septembre prochain. Les précisions du père Roger Gomis, secrétaire général de l'Union du clergé sénégalais.
2: Des communications sur l'économie solidaire, mais on va avoir une communication à la fois politique, voilà, structurelle, ce que l'État du Sénégal entend vraiment mettre en œuvre, mais aussi le soubassement doctrinal de l'économie solidaire, parce que ce n'est pas un principe étranger à l'Église. La prévoyance retraite des prêtres, c'est une question qui a été souvent renvoyée. Alors cette année, nous avons décidé de nous pencher sur cette question en invitant une compagnie qui viendra voilà, nous entretenir, nous indiquer les voies et moyens pour que vraiment la question de la prévoyance retraite des prêtres puisse vraiment être prise en charge de façon collective. On ne sera pas seulement dans de la communication magistrale. Il va y avoir des ateliers pratiques où les prêtres vont vraiment être initiés à des pratiques, à des méthodes, à des démarches, pour que vraiment tout ce qui va être mis en œuvre à Tambacounda puisse réellement servir dans nos communautés chrétiennes.
1: Aux munitions, il a rappelé que la protection des civils, l'aide aux victimes et la prévention des nouvelles souffrances devraient revenir au cœur de l'engagement international contre les armes à sous-munitions. Le clergé sénégalais est depuis le 14 septembre en assemblée générale dans le diocèse de Tambacounda, assemblée placée sous le thème « Collaboration élargie et économie solidaire, agir ensemble au-delà des murs de l'Église ». La dite assemblée a pour objectif principal de former au moins 200 prêtres sénégalais aux principes et aux pratiques de l'économie solidaire et de lancer des structures durables d'autonomie financière ecclésiale en cohérence avec les orientations de la 47e Assemblée générale, le plan triennal 2025-2027 de l'Union du clergé sénégalais et de l'agenda national sénégalais 2025. Des communications magistrales, des ateliers pratiques sont notamment au programme de cette rencontre qui se conclura le 18 septembre prochain. Les précisions du père Roger Gomis, secrétaire général de l'Union du clergé sénégalais.
2: Des communications sur l'économie solidaire, mais on va avoir une communication à la fois politique, voilà, structurelle, ce que l'État du Sénégal entend vraiment mettre en œuvre, mais aussi le soubassement doctrinal de l'économie solidaire, parce que ce n'est pas un principe étranger à l'Église. La prévoyance retraite des prêtres, c'est une question qui a été souvent renvoyée. Alors cette année, nous avons décidé de nous pencher sur cette question en invitant une compagnie qui viendra voilà, nous entretenir, nous indiquer les voies et moyens pour que vraiment la question de la prévoyance retraite des prêtres puisse vraiment être prise en charge de façon collective. On ne sera pas seulement dans de la communication magistrale. Il va y avoir des ateliers pratiques où les prêtres vont vraiment être initiés à des pratiques, à des méthodes, à des démarches, pour que vraiment tout ce qui va être mis en œuvre à Tambacounda puisse réellement servir dans nos communautés chrétiennes.
3: Une espérance à nourrir.
2: Nous espérons que d'ici là, Tambacounda va produire des prêtres engagés à la fois dans leur communauté chrétienne, mais surtout dans la société, dans leur milieu de vie, dans leur terroir, pour apporter leur contribution, la contribution distinctive de l'Église. On attend des prêtres vraiment agents de développement, vecteurs de développement au-delà des murs de l'Église pour le bien de l'homme intégral.
3: Et quels sont aujourd'hui les défis auxquels fait face le clergé sénégalais?
2: Alors, les grands défis, il y a forcément aujourd'hui la question de la synodalité, parce qu'il s'agit vraiment de travailler à une conversion dans nos pratiques pastorales, dans nos démarches, mais aussi dans notre identité même, pour rejoindre vraiment cette église synodale qui n'est pas une église nouvelle, mais qui la synodalité qui revient à l'identité, à l'essence même de l'Église. Et donc, il nous faut redécouvrir notre véritable identité en tant que pasteur vraiment imprégné de cet esprit synodal. Ça, c'est un premier défi. Il y a l'autre défi. Aujourd'hui, nous vivons dans un environnement où tout le monde fait l'expérience du développement de l'intelligence artificielle avec tout ce qu'il y a comme conséquence pratique dans la vie des gens, dans les entreprises. Aujourd'hui, avec l'intelligence artificielle, on peut faire beaucoup de choses. On peut même atteindre à la dignité de l'autre. Et il est donc important qu'on comprenne ce défi-là en compte. Et au Sénégal, nous sommes dans un contexte aussi où vraiment on assiste à un démarrage de l'exploitation pétrolière, gazière dans le pays. Hein. Il est important que les prêtres aussi s'imprègnent de

0: ces réalités-là pour mieux aborder les questions liées à l'exploitation de ces ressources-là qui appartiennent à tous les Sénégalais.
1: Père Roger Gomis, secrétaire général de l'Union du clergé sénégalais, interrogé par Françoise Niamia.
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1: Au Soudan, au moins 60 personnes ont été tuées dans l'effondrement d'une mine d'or dans le sud du pays, ont indiqué mercredi deux survivants parlant de nombreux disparus encore sous les décombres. La police sud-africaine s'efforce d'élucider le meurtre d'au moins 8 femmes dont les corps ont été retrouvés à l'est de Johannesburg en l'espace de 2 mois, le dernier en date ayant été découvert mardi, une affaire suscitant un vif émoi dans le pays. La mise au jour le 15 juillet du premier corps, celui d'une femme de 37 ans dénudée et entravée dans le parc de Kempton, était passée largement inaperçue dans un pays qui n'enregistre pas moins de 60 homicides quotidiennement, un des taux les plus élevés du monde. Des rassemblements de l'opposition mardi dans plusieurs villes de la République démocratique du Congo, dont la capitale Kinshasa, ont été émaillés des heurts et des tensions, la police ayant fait usage des gaz lacrymogènes pour disperser des militants. Retour dans cette édition sur les premières journées ouest-africaines de la jeunesse qui ont été organisées par les conférences épiscopales réunies de l'Afrique de l'Ouest, CEREAO, regroupant les 16 pays de la région du 7 au 12 septembre dernier dans la capitale ghanéenne. Ces journées avaient pour thème « Prenez courage, les jeunes comme acteurs et agents de paix et d'espérance en Afrique de l'Ouest » et elles ont rassemblé plus de 3000 participants. Cet événement a été l'occasion pour les évêques de la CEREAO d'enseigner cette jeunesse catholique à être un moteur de paix et d'espérance pour leur sous-région en quête de paix, de sécurité, d'unité et d'espérance. Au nombre des délégations présentes à Accra, celle du Togo, elle était conduite par Mgr Moïse Touo, évêque du diocèse d'Atakpamé. Françoise Niamien.
3: Forte d'une cinquantaine de pèlerins, la délégation togolaise s'est réjouie de sa participation à ces premières journées ouest-africaines de la jeunesse catholique à Accra. Pour l'évêque accompagnateur, Mgr Touho, ces moments de rencontre, de partage, ont été une occasion de célébration de la fraternité et de l'espérance autour du Christ.
4: Et ça valait vraiment la peine de nous voir se croiser, fraterniser et avoir une vision d'ensemble. Et comment faire pour que nous arrivions à mettre l'espérance dans nos cœurs et malgré tout ce qui se passe dans nos milieux. Vous savez qu'aujourd'hui, en Afrique de l'Ouest, on a beaucoup de défis comme le chômage, la migration forcée, l'insécurité, les manipulations sur les réseaux sociaux, les promesses fallacieuses qui entraînent beaucoup de jeunes sur des chemins sans retour. Et la corruption, c'est vraiment difficile. Donc, que les jeunes soient des acteurs d'un avenir meilleur.
3: Face aux nombreux défis auxquels a fait face l'Afrique de l'Ouest, l'évêque d'Atakpamé n'a pas caché sa joie de voir une jeunesse ouest-africaine consciente de sa mission de paix, de réconciliation et d'espérance dans la sous-région ouest-africaine.
4: Avoir leur enthousiasme, leur participation, et on voit qu'ils en prennent conscience des enjeux. Et à leur tour, je pense qu'ils feront quelque chose. Ils ne seront plus comme ils étaient avant. Nous avons une jeunesse très dynamique et consciencieuse. Une jeunesse qui peut se battre pour relever beaucoup de défis. C'est une jeunesse encourageante.
3: Pendant ces journées, comme bien d'autres évêques, Mgr Touho a édifié les jeunes ouest-africains à l'espérance. Une espérance dans les temps d'incertitude, en les invitant à porter une réponse chrétienne aux défis sociaux.
4: L'espérance qui doit nous aider à traverser tous ces défis-là, parce que être chrétien ne veut pas dire qu'il n'y aura pas de tempête, mais avec l'espérance chrétienne, on arrive à les traverser, s'ancrer dans le Christ, parce que quand il y a beaucoup d'incertitudes comme ça, il y a le découragement. Mais si on est ancré dans le Christ qui a vaincu le monde, on peut vraiment avancer, transformer notre monde, notre région.
3: Et l'évêque d'Atakbamé d'inviter cette jeunesse catholique ouest-africaine à ne surtout pas avoir peur, mais à bâtir son avenir avec le Christ et dans le Christ.
4: D'abord, qu'ils n'aient pas peur. Et puis ensuite, bâtir leur vie dans le Christ. Et enfin, se lever pour construire notre monde ouest-africain, l'Église comme les États. Ce qu'on prie vraiment pour notre jeunesse ouest-africaine qui, pour la première fois, s'est rassemblée à Accra. Je remercie beaucoup les organisateurs pour l'effort qu'ils ont fait pour accueillir tout ce monde. Et merci beaucoup aux uns et aux autres.
3: Au terme de ces journées, Christian Barriga, secrétaire général de la communication sociale au sein de la Conférence des évêques du Togo, a recueilli pour Radio Vatican des impressions de participants togolais.
5: Blandine Bikwi Bénisson, mon impression de ces premières journées ouest-africaines des jeunes a été plutôt partagée. J'ai beaucoup apprécié les rencontres avec les jeunes venus de différents pays, les échanges et les moments de partage. En même temps, j'ai aussi constaté certains points qui pouvaient être améliorés au niveau de l'organisation. Mais je pense que c'est normal pour une première édition. L'essentiel, c'est de retenir des leçons de cette expérience pour faire encore mieux lors des prochaines éditions.
6: Déoude à tous, Djaranou, et je pourrais dire que c'est une belle réussite d'abord de se retrouver entre jeunes pour célébrer le Christ. Et j'aimerais féliciter d'abord le Ghana qui a accueilli cette première édition et que je trouve très belle avec les enseignements, avec les célébrations que nous avons eues, avec la catéchèse et les communications sur la paix, la justice et le développement de nos pays. Je crois que, en tout cas, chacun des participants a reçu quelque chose qu'il devra promouvoir dans son pays.
7: Grand-père Marc Adanke du diocèse d'Anerhod. Quelle est mon impression sur cette rencontre? Elle est positive, en ce sens que la fraternité, nous avons vécu la fraternité, et c'est une fraternité au Père. Et comme l'a dit Saint Paul, il n'y a ni grec ni juif, mais nous sommes tous frères. Nous rendons grâce au Seigneur pour sa fidélité, sa présence au milieu de nous, et nous espérons nous retrouver.
3: La prochaine édition des Journées ouest-africaines de la jeunesse catholique se déroulera dans 2 ans dans un pays francophone qui reste à définir.
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1: Aimables et fidèles auditeurs, bienvenue et merci d'être à notre écoute. À l'heure des réseaux sociaux, des médias numériques et de l'intelligence artificielle, Léon XIV a invité les fidèles à veiller à ce que les relations sociales aient une réelle épaisseur et une profondeur personnelle. Nous l'entendrons tout à l'heure. Trois dicastères ont publié mercredi une note à l'occasion de l'anniversaire de la déclaration conciliaire Nostra Aetate, note dans laquelle il réitère l'appel à lutter contre le fondamentalisme et l'extrémisme, à abandonner les logiques de défense, d'hostilité ou de conquête. Tout en réaffirmant son soutien aux usages pacifiques de la technologie nucléaire, le Saint-Siège appelle à renforcer les garanties, la sûreté et la coopération internationale. C'est ce qui ressort du plaidoyer de Mgr Paul Richard Gallagher, secrétaire pour les relations avec les États et les organisations internationales. C'était lors de la 70e session ordinaire de la conférence générale de l'Agence internationale de l'énergie atomique. Après un clin d'œil sur l'actualité sociale et politique sur le continent, nous écouterons le père Roger Gomis, secrétaire général de l'Union du clergé sénégalais, qui nous entretiendra sur l'Assemblée générale du clergé, évidemment sénégalais, à Tambacounda. C'est tout pour le titre. À tous et à chacun, bonne condition d'écoute.
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1: Le pape a prononcé mercredi matin, place Saint-Pierre, sa troisième catéchèse sur la constitution pastorale Gaudium et Spes, s'arrêtant sur la communauté humaine. À l'heure des réseaux sociaux, des médias numériques et de l'intelligence artificielle, Léon XIV, je vous le disais, a invité les fidèles à veiller à ce que les relations sociales aient une réelle épaisseur et une profondeur personnelle. Aussi a-t-il rappelé à bâtir une société fondée sur la dignité de chaque personne, la justice sociale, la réciprocité et la recherche du bien commun. Le compte-rendu de Augustine Asta.
2: La diversité des personnes et des peuples dans le monde.
3: La diversité des personnes et des peuples dans le monde ne doit pas être considérée comme un danger ou une menace, mais comme un potentiel d'enrichissement et de croissance. L'opposition, qui dégénère parfois en violence, est le fruit du pouvoir du péché et entraîne la destruction et la mort, explique le souverain pontife. Il faut donc faire preuve de respect et d'amour, même envers les adversaires ou ceux dont les façons de penser et d'agir diffèrent des nôtres. Pour Léon XIV, le respect de la personne implique de respecter et de défendre la vie de chacun à toutes les étapes et dans toutes les situations.
2: La fondamentale uguaglianza di tutti gli uomini.
3: L'égalité fondamentale de tous les hommes exige la justice sociale et que toute forme de discrimination soit surmontée et éliminée, souligne encore l'évêque de Rome. Le pape propose de dépasser la mentalité individualiste en adoptant une attitude de responsabilité et de participation en vue du bien commun, car l'avenir de l'humanité dépend de l'engagement de chacun à collaborer avec Dieu et avec ses frères pour construire un monde plus humain.
2: Un mondo più umano.
1: Merci Augustine. Une autre actualité, pas de moindre, trois dicastères ont publié mercredi In Solidum, une note à l'occasion de l'anniversaire de la déclaration Nostra Aetate. Intitulé « Un chemin d'espérance », ce document des dicastères pour la doctrine de la foi, pour la promotion de l'unité des chrétiens et pour le dialogue interreligieux réitère l'appel à lutter contre le fondamentalisme et l'extrémisme, à abandonner les logiques de défense, d'hostilité ou de conquête et à protéger la liberté religieuse. Les précisions de Blandine Mougonnet.
4: Cette note veut relancer un message intemporel et essentiel. L'Église condamne, comme contraire à la volonté du Christ, toute discrimination entre les hommes et toute persécution perpétrée pour des motifs de race ou de couleur, de condition sociale ou de religion. Il faut rappeler que Nostra Aetate avait été adoptée par le Concile Vatican II et marquait un tournant dans les relations entre catholiques et les autres confessions. Déclaration qui, aujourd'hui, reste un point de référence pour refonder cette espérance dans notre monde dévasté par la guerre et dans notre environnement naturel dégradé. C'est ce qu'écrivent les préfets et secrétaires des trois Croix-Dicaster. Leur document revient notamment sur le droit et le respect de la liberté religieuse. Un appel est ainsi lancé en particulier pour les chrétiens et leur liberté face aux persécutions dont ils souffrent encore dans certaines parties du monde. Dans la lignée de Nostra Aetate, le document accorde aussi une large place à la solidarité avec le peuple juif dans la lutte commune contre l'antisémitisme. Dans le contexte moyen-oriental, les conflits ont mis le dialogue à l'épreuve, mais ils portent bien ses fruits, notamment avec l'islam, assure les Croix-Dicaster, qui condamne l'islamophobie, mais aussi la manipulation politique des appartenances religieuses, les préjugés et la montée des fondamentalismes. La route reste donc exigeante, conclut la note. Face à ceux qui, à notre époque, attisent les divisions et préparent les conflits, les croyants des différentes traditions sont donc appelés, dans ce texte, à rechercher les conditions d'une coexistence pacifique et à abandonner les logiques de défense, d'hostilité ou de conquête.
1: Merci Blandine. Et dans le reste de l'actualité du Saint-Siège, le secrétaire pour les relations avec les États et les organisations internationales, Monseigneur Paul Richard Gallagher, qui est intervenu à la 70e conférence générale de l'Agence internationale de l'énergie atomique à Vienne, en Autriche, du 13 au 18 septembre dernier, a rappelé la conviction du Saint-Siège exprimée il y a 70 ans, à savoir qu'une technologie au potentiel aussi vaste devra être guidée par des principes éthiques solides, être mise au service de la paix et du développement humain intégral et être protégée contre toute utilisation destructive. Pour le représentant du Saint-Siège, même si les réalités géopolitiques ont évolué et que la technologie nucléaire a connu depuis lors des progrès exponentiels, la vision du Saint-Siège reste toutefois inchangée. Il a en outre souligné que l'utilisation pacifique de l'énergie atomique doit continuer à être guidée par ces mêmes principes éthiques immuables et devra demeurer un excellent exemple de la manière dont les progrès et le développement scientifique et technologique peuvent être mis au service de l'humanité et contribuer au bien commun. Une autre conférence, cette fois-ci à Vientiane, au Laos, à laquelle a participé Mgr Ettore Balestrero, qui a conduit la délégation du Saint-Siège. Dans son intervention lundi dernier à cette troisième conférence d'examen de la Convention sur les armes à sous-munitions, il a rappelé que la protection des civils, l'aide aux victimes et la prévention des nouvelles souffrances devraient revenir au cœur de l'engagement international contre les armes à sous-munitions. Le clergé sénégalais est depuis le 14 septembre en assemblée générale dans le diocèse de Tambacounda, assemblée placée sous le thème « Collaboration élargie et économie solidaire, agir ensemble au-delà des murs de l'Église ». La dite assemblée a pour objectif principal de former au moins 200 prêtres sénégalais aux principes et aux pratiques de l'économie solidaire et de lancer des structures durables d'autonomie financière ecclésiale en cohérence avec les orientations de la 47e Assemblée Générale, le plan triennal 2025-2027 de l'Union du clergé sénégalais et de l'agenda national sénégalais 2025. Des communications magistrales, des ateliers pratiques sont notamment au programme de cette rencontre qui se conclura le 18 septembre prochain. Les précisions du père Roger Gomis, secrétaire général de l'Union du clergé sénégalais.
5: Des communications sur l'économie solidaire, mais on va avoir une communication à la fois politique, voilà, structurelle, ce que l'État du Sénégal entend vraiment mettre en œuvre, mais aussi le soubassement doctrinal de l'économie solidaire, parce que ce n'est pas un principe étranger à l'Église. La prévoyance retraite des prêtres, c'est une question qui a été souvent renvoyée. Alors cette année, nous avons décidé de nous pencher sur cette question en invitant une compagnie qui viendra voilà, nous entretenir, nous indiquer les voies et moyens pour que vraiment la question de la prévoyance retraite des prêtres puisse vraiment être prise en charge de façon collective. On ne sera pas seulement dans de la communication magistrale. Il va y avoir des ateliers pratiques où les prêtres vont vraiment être initiés à des pratiques, à des méthodes, à des démarches pour que vraiment tout ce qui va être mis en œuvre à Tambacounda puisse réellement servir dans nos communautés chrétiennes.
6: Une espérance à nourrir.
5: Nous espérons que d'ici là, Tambacounda va produire des prêtres engagés à la fois dans leur communauté chrétienne, mais surtout dans la société, dans leur milieu de vie, dans leur terroir, pour apporter leur contribution, la contribution distinctive de l'Église. On attend des prêtres vraiment agents de développement, vecteurs de développement au-delà des murs de l'Église pour le bien de l'homme intégral.
7: Et quels sont aujourd'hui les défis auxquels fait face le clergé sénégalais?
5: Alors, les grands défis, il y a forcément aujourd'hui la question de la synodalité, parce qu'il s'agit vraiment de travailler à une conversion dans nos pratiques pastorales, dans nos démarches, mais aussi dans notre identité même, pour rejoindre vraiment cette église synodale qui n'est pas une église nouvelle, mais qui la synodalité qui revient à l'identité, à l'essence même de l'église. Et donc, il nous faut redécouvrir notre véritable identité en tant que pasteur vraiment imprégné de cet esprit synodal. Ça, c'est un premier défi. Il y a l'autre défi. Aujourd'hui, nous vivons dans un environnement où tout le monde fait l'expérience du développement de l'intelligence artificielle avec tout ce qu'il y a comme conséquences pratiques dans la vie des gens, dans les entreprises. Aujourd'hui, avec l'intelligence artificielle, on peut faire beaucoup de choses. On peut même atteindre à la dignité de l'autre. Et il est donc important que l'on comprenne ce défi-là en compte. Et au Sénégal, nous sommes dans un contexte aussi où vraiment on assiste à un démarrage de l'exploitation pétrolière, gazière dans le pays. Hein. Il est important que les prêtres aussi s'imprègnent de ces réalités-là pour mieux aborder les questions liées à l'exploitation de ces ressources-là qui appartiennent à tous les Sénégalais.
1: Père Roger Gomis, secrétaire général de l'Union du clergé sénégalais, interrogé par Françoise Niamia.
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1: Au Soudan, au moins 60 personnes ont été tuées dans l'effondrement d'une mine d'or dans le sud du pays, ont indiqué mercredi deux survivants parlant de nombreux disparus encore sous les décombres. La police sud-africaine s'efforce d'élucider le meurtre d'au moins 8 femmes dont les corps ont été retrouvés à l'est de Johannesburg en l'espace de 2 mois, le dernier en date ayant été découvert mardi. Une affaire suscitant un vif émoi dans le pays. La mise au jour le 15 juillet du premier corps, celui d'une femme de 37 ans dénudée et entravée dans le parc de Kempton, était passée largement inaperçue dans un pays qui n'enregistre pas moins de 60 homicides quotidiennement, un des taux les plus élevés du monde. Des rassemblements de l'opposition mardi dans plusieurs villes de la République démocratique du Congo, dont la capitale Kinshasa, ont été émaillés des heurts et des tensions, la police ayant fait usage des gaz lacrymogènes pour disperser des militants. Retour dans cette édition sur les premières journées ouest-africaines de la jeunesse qui ont été organisées par les conférences épiscopales réunies de l'Afrique de l'Ouest, CEREAO, regroupant les 16 pays de la région du 7 au 12 septembre dernier dans la capitale ghanéenne. Ces journées avaient pour thème « Prenez courage, les jeunes comme acteurs et agents de paix et d'espérance en Afrique de l'Ouest » et elles ont rassemblé plus de 3000 participants. Cet événement a été l'occasion pour les évêques de la CEREAO d'enseigner cette jeunesse catholique à être un moteur de paix et d'espérance pour leur sous-région en quête de paix, de sécurité, d'unité et d'espérance. Au nombre des délégations présentes à Accra, celle du Togo, elle était conduite par Mgr Moïse Touo, évêque du diocèse d'Atakpamé. Françoise Niamien.
7: Forte d'une cinquantaine de pèlerins, la délégation togolaise s'est réjouie de sa participation à ces premières journées ouest-africaines de la jeunesse catholique à Accra. Pour l'évêque accompagnateur, Mgr Touho, ces moments de rencontre, de partage, ont été une occasion de célébration de la fraternité et de l'espérance autour du Christ.
9: Et ça valait vraiment la peine de nous voir se croiser, fraterniser et avoir une vision d'ensemble. Et comment faire pour que nous arrivions à mettre l'espérance dans nos cœurs et malgré tout ce qui se passe dans nos milieux Vous savez qu'aujourd'hui, en Afrique de l'Ouest, on a beaucoup de défis comme le chômage, la migration forcée, l'insécurité, les manipulations sur les réseaux sociaux, les promesses fallacieuses qui entraînent beaucoup de jeunes sur des chemins sans retour. Et la corruption, c'est vraiment difficile. Donc, que les jeunes soient des acteurs d'un avenir meilleur.
7: Face aux nombreux défis auxquels a fait face l'Afrique de l'Ouest, l'évêque d'Atta Kwame n'a pas caché sa joie de voir une jeunesse ouest-africaine consciente de sa mission de paix, de réconciliation et d'espérance dans la sous-région ouest-africaine.
9: Avoir leur enthousiasme, leur participation, et on voit qu'ils en prennent conscience des enjeux. Et à leur tour, je pense qu'ils feront quelque chose. Ils ne seront plus comme ils étaient avant. Nous avons une jeunesse très dynamique et consciencieuse. Une jeunesse qui peut se battre pour relever beaucoup de défis. C'est une jeunesse encourageante.
7: Pendant ces journées, comme bien d'autres évêques, Mgr Touho a édifié les jeunes ouest-africains à l'espérance. Une espérance dans les temps d'incertitude, en les invitant à porter une réponse chrétienne aux défis sociaux.
9: L'espérance qui doit nous aider à traverser tous ces défis-là, parce que être chrétien ne veut pas dire qu'il n'y aura pas de tempête, mais avec l'espérance chrétienne, on arrive à les traverser, s'ancrer dans le Christ, parce que quand il y a beaucoup d'incertitudes comme ça, il y a le découragement. Mais si on est ancré dans le Christ qui a vaincu le monde, on peut vraiment avancer, transformer notre monde, notre région.
7: Et l'évêque d'Atta Kwame d'inviter cette jeunesse catholique ouest-africaine à ne surtout pas avoir peur, mais à bâtir son avenir avec le Christ et dans le Christ.
9: D'abord, qui n'ait pas peur. Et puis ensuite, bâtir leur vie dans le Christ et enfin se lever pour construire notre monde ouest-africain, l'Église comme les États. Ce qu'on prie vraiment pour notre jeunesse ouest-africaine qui, pour la première fois, s'est rassemblée à Accra. Je remercie beaucoup les organisateurs pour l'effort qu'ils ont fait pour accueillir tout ce monde. Et merci beaucoup aux uns et aux autres.
7: Au terme de ces journées, Christian Barriga, secrétaire général de la communication sociale au sein de la Conférence des évêques du Togo, a recueilli pour Radio Vatican des impressions de participants togolais.
10: Blandine Bikubénisson, mon impression de ces premières journées ouest-africaines des jeunes a été plutôt partagée. J'ai beaucoup apprécié les rencontres avec les jeunes venus de différents pays, les échanges et les moments de partage. En même temps, j'ai aussi constaté certains points qui pouvaient être améliorés au niveau de l'organisation. Mais je pense que c'est normal pour une première édition. L'essentiel, c'est de retenir des leçons de cette expérience pour faire encore mieux lors des prochaines éditions.
11: Déoude à tous, Djahanou, et je pourrais dire que c'est une belle réussite d'abord de se retrouver entre jeunes pour célébrer le Christ. Et j'aimerais féliciter d'abord le Ghana qui a accueilli cette première édition et que je trouve très belle avec les enseignements, avec les célébrations que nous avons eues, avec la catéchèse et les communications sur la paix, la justice et le développement de nos pays. Je crois que, en tout cas, chacun des participants a reçu quelque chose qu'il devra promouvoir dans son pays.
12: Grand-père Marc Adanke du diocèse d'Anerhod. Quelle est mon impression sur cette rencontre? Elle est positive, en ce sens que la fraternité, nous avons vécu la fraternité, et c'est une fraternité au Père. Et comme l'a dit Saint Paul, il n'y a ni grec ni juif, mais nous sommes tous frères. Nous rendons grâce au Seigneur pour sa fidélité, sa présence au milieu de nous et nous espérons nous retrouver.
7: La prochaine édition des Journées ouest-africaines de la jeunesse catholique se déroulera dans 2 ans dans un pays francophone qui reste à définir.
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1: C'est par ici que nous mettons un point final à notre programme. Merci de l'avoir suivi. Au revoir et

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1: Soixante ans après Nostra Aetate, l'Église relance le dialogue contre la haine et dicaster pour la doctrine de la foi, pour la promotion de l'unité des chrétiens et pour le dialogue interreligieux ont publié ce matin une note, un chemin d'espérance. Les détails juste après les titres. L'intelligence artificielle sur toutes les lèvres ces jours-ci, sur celle de Léon XIV ce matin lors de l'audience générale, mais aussi sur celle de la présidente de la Commission européenne qui prononçait son discours sur l'état de l'Union à Strasbourg. Hashim Tachi, condamné à 25 ans de prison pour crime de guerre, l'ancien président du Kosovo a été reconnu